0: Bah là, pour le coup, nous, on est à Méribel.
1: Ah, deux salles, deux ambiances. Non,
2: ça, c'est bien.
0: Voilà, c'est ça. C'est pas la même prix. Chose.
2: Oh là là, je viens de me rendre compte un truc. Vous êtes à Méribel sur les pistes?
0: On est à Méribel sur les pistes. Oh là là,
3: en altitude.
1: Aïe.
4: On vous entend plus.
2: Attends, parce que le concept, je t'explique, il est simple. Et là, mon bras, je commence à avoir une douleur dans le bras droit, c'est pas normal. J'appelle au hasard des bars en France en leur disant, voilà, s'il y a du monde qui prend un café, comme on est très content d'être sur Europe 2 et qu'on a besoin encore de promo, hein, c'est important, donc on offre la tournée à ceux qui sont là. Mais je n'avais pas fait ce détail qu'on était à la montagne.
0: Eh ben ouais, mais quoi, je veux dire, la terrasse, il y a quand même du monde,
2: ils boivent
0: quand même un café.
3: Appelez-moi
2: Mélissa.
0: Il a combien le café
2: chez nous?
0: Il est dans les 3 balles, quoi.
2: Attends, appelle-moi Mélissa.
0: 3 balles,
2: 3,50. Appelle-moi Mélissa. Mélissa,
1: il y en a un qui a le malheur de prendre un
2: Mélissa, viens ici. Le coca, il est à combien?
0: Le coca, il est à 6 euros, je crois.
3: C'est quoi? Moi, j'y vais.
2: Mel! Attendez, deux secondes, attendez. Mel! Tu peux venir, s'il te plaît? C'est Coé qui te parle. J'appelle ma standardiste. Attendez, bouge pas. C'est quoi ton prénom dans le restaurant?
0: Florence.
2: Florence? Ne bouge pas, Florence. Je règle mes comptes une seconde. Dans toute la France, tu veux m'expliquer pourquoi tu m'as pris la montagne? La montagne, Méribel. Mais ça t'a pas parlé, Méribel. Tu t'es pas dit, tiens, à cette saison.
1: Ouais, des chandons pour la douce.
2: Non, mais enfin, d'où on a l'argent? Bon, il y a combien de personnes au bar, Laurence?

0: jusqu'à 32 flatulences par jour, soit environ le double des anciennes estimations qui étaient de 16.
1: Toi, voilà. T'es en très très
0: mais je ne patate, je vais tous vous enterrer, les gars.
2: Ah, ouais, loin de ça,
0: tu peux d'abord enterrer ta famille assez vite.
3: Ah, oui.
0: Parce que s'il y en a un qui est mal dirigé, attention, ça peut
3: être. Chez vous, je vous décolle le papier peint et tout.
0: 32, vous ne rêvez pas, le chiffre est de 32.
4: Bon, voilà. Ah ouais, mais disons que ça commence à faire beaucoup. Ouais. Ah ouais, mais disons que ça commence à faire beaucoup.
0: On est d'accord.
4: Ah ouais, mais disons que ça commence à faire beaucoup. Ah ouais.
0: Ah monsieur. Ouais, mais.
4: Et ouais, disons que ça commence à faire beaucoup.
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1: Et non, enfin, quand on dit la valise, le petit sac. Le petit sac. Et madame, la valise.
2: Deux valises.
1: Et ça l'arrange bien qu'on prenne que deux t-shirts.
3: Mais t'as raison, madame, elle a un truc. Pour trois jours, tu dis, mais t'es parti avec l'armoire. Tu sais.
4: Ouais. Mais oui. Après, qui fait le Tetris dans le coffre le lendemain?
3: Bah, c'est nous.
0: Bah, oui.
3: Ouais. Mais moi, j'arrive pas à le faire. Je suis.
2: Et t'as dit que vous préparez quand vos affaires, vous?
0: Oh, trois semaines avant. Trois semaines avant. On a fait une liste. Ouais. On regarde de là ce qu'on
2: et
0: peut prendre.
2: Et la veille, vous faites les magasins parce que au cas où,
1: un dernier petit
2: truc. Et du coup, tu rajoutes des trucs encore dedans.
3: Et pendant le séjour.
0: Ah bah,
3: elle fait les boutiques et elle te dit, ah, mais ça rentre plus.
0: Ça rentre plus, il faut prendre un petit sac à côté.
3: Prendre une valise. Ça te dérange si j'en mets dans ta valise? Bah non, parce que moi, j'ai déjà toute petite.
0: Pendant les vacances, on va aussi parler des activités pour la femme, le planning jour par jour. On visite le village le matin, l'après-midi c'est la plage, le restaurant le soir, une excursion le jeudi, le marché le dimanche. Et messieurs, vous, c'est on verra sur place. Hein.
1: Bah, ouais, carrément. Attends, j'allais faire un tiercé.
2: Tu fais le tiercé, après tu prends un poulet rôti sur le marché.
1: C'est ça.
2: Puis on verra.
1: On verra. Ouais,
0: on en parlait tout à l'heure. En vacances vient le choix de la glace. Pour mesdames, on choisit pendant 10 minutes entre 24 parfums lesquels on pourrait prendre pour notre petit pot.
5: Surtout toi, parce que toi, tu ouvres vraiment le panel. Quoi.
0: Et vous, messieurs, toujours le même parfum. Vanille, allez, on y va, on est sûr de soi.
3: C'est vrai.
2: Classique, quoi.
3: Non, vanille, non.
5: Non, enfin, chocolat. Alors,
0: chocolat
1: et pistache.
0: Ou chocolat, bien sûr. Voilà. C'est vanille, chocolat, pistache, mais on ne bouge pas.
3: Nous, trois parfums, on est heureux, vous savez.
1: Le poulet rôti.
0: Le fameux sac de plage pour madame. On prend son sac de plage avec son petit livre, sa crème, les lunettes, la trousse de secours, le snack, la serviette, le promisateur, la tenue de rechange au cas où, le chapeau, le portefeuille, les clés, le chargeur, le fond de teint waterproof. Vous, messieurs, téléphone, clé, c'est bon, on est parti. Allez, hop, on y va.
2: Mais ceci dit, heureusement qu'elles sont là, parce que moi, les premières vacances avec mon fils, je suis parti. Si elle n'était pas là, je partais avec le téléphone, le petit était en plein cagnard, pas de crêpe solaire, c'était plein de nuggets, le petit.
1: Mange du poulet rôti.
3: Il a raison, heureusement que vous êtes là, parce que nous, on n'est pas les numéro 1 sur l'organisation.
0: Et on va terminer par les photos de vacances, mesdames. Nous, on prend 300 photos par jour. On prend les repas sous quatre angles, le coucher de soleil en rafale, une séance de 40 minutes de photos pour qu'on ait une belle photo naturelle de nous prise par vous, messieurs.
1: Voilà, ouais. Non, ça va. Mais t'es vraiment nul, hein.
0: Voilà.
3: Mais j'en ai pris 40, chérie.
1: Oui, mais on refait. Ça va pas.
0: Et vous, messieurs, deux photos floues par accident en sortant le téléphone de votre poche, et une vidéo de vos pieds, voilà.
3: Mais c'est quoi? Mais moi, j'adore quand je me promène et que tu vois les mecs qui sont là. La dame, elle est comme ça sur le rocher. Et le mec, c'est le mec qui en a. Faut regarder sur les plages. Hein. Tous les mecs, ils ne servent qu'à ça. Hein. Prendre les photos de leur chérie. Moi, généralement, je passe à côté, je fais. C'est juste un petit bruit, je fais.
5: Voilà.
3: Jusqu'à ce que Nathan me dise, tu fais une photo. Bien sûr, évidemment, bien sûr.
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3: Fais un gros bisou à Isabelle. Isabelle, elle est alors, j'ai secrétaire, mais on est d'accord, Isabelle. On dit plus assistante maintenant.
4: Oui, assistante de direction, même pour être exact.
3: Mais voilà, bien sûr.
5: Bah oui.
3: Secrétaire de direction.
5: Ah là, voilà.
3: C'est vrai. Pierre, ouais. Tu sais, il met tout de suite un côté érotique dans le mot secrétaire, donc je te propose de garder le mot assistante.
4: Assistante, c'est très bien.
3: Tu bosses dans une société de quoi, raconte-moi.
4: C'est très spécifique, ça fait de la détection de réseaux enterrés avant de faire des travaux.
5: Ah ouais, là, c'est un peu tue l'amour.
3: Ouais,
5: c'est
3: non,
5: pas...
3: ouais, mais c'est très pratique. Ouais. C'est très pratique. Ah, parce que ça t'évite de... Ah oui, ça t'évite de taper dans les canalisations, l'électricité.
5: Ouais. Ah, vous envoyez des robots, c'est ça?
3: Non, c'est au-dessus. Pas au-dessus du sol?
5: Non, ils ont un robot en fait qui va fouiller dans les tuyaux et qui dit ah là, il y a un trou là. Et il colmate directement. C'est ça?
4: Ça, c'est pour les détections de fuite, ça, mais. Non, nous, on détecte par le dessus. Pour je savoir où sont les tuyaux.
3: C'est exactement ce que je viens de dire. Ah, c'est oui, ce que je raconte, et là tu me dis non, pas du tout, c'est un robot qui injecte. Et après, il va nous dire de toute façon, j'y connais rien.

0: En fait, ils vont être périmés en 2027. L'armée de terre va faire face à un besoin de lance-roquettes parce que le système actuel va arriver en bout de course. À très courte échéance, ça doit être comme les yaourts, il doit y avoir
1: une date.
0: La France devrait privilégier bien un système coréen comme solution intermédiaire parce que nos lance-roquettes, évidemment, n'ont pas servi. Donc, dans un an, c'est dead.
2: Encore un de plus.
3: Faut vraiment pas qu'on entre en guerre, nous.
2: Mais non.
3: Faut pas qu'on y aille.
2: Ça, puis avec le Charles de Gaulle qui est parti à l'autre bout, qui a pour rien. Il a traversé l'Atlantique pour rien.
4: Charles de Gaulle étoile.
0: Je vous rappelle que c'est parce que nous, on en a qu'un. Donc ils se sont dit, où est-ce qu'il y a pas de conflit? Envoyez-le là-bas. Parce qu'avec la chance qu'on a, on va s'en prendre.

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1: Ce monde part en pot de saucisson. J'ai décidé d'y mettre un petit peu de bonheur.
2: C'est un beau roman. Ah. C'est une belle histoire.
3: Ça me fout en l'air.
4: Moi aussi, ça me fout en l'air.
1: À Louisville, alors que la police cherchait un petit garçon de 3 ans disparu depuis plusieurs jours, un chien errant a surgi et s'est mis à aboyer avec assistance près d'une voiture. Intrigué, un agent a suivi le chien, guidé par l'animal comme par un instinct mystérieux. Mm-hmm. À l'intérieur du véhicule verrouillé, l'enfant était là, effrayé mais sain et sauf, attendant qu'on le retrouve.
5: Comme ça.
1: Le kidnappeur a été arrêté.

0: Animal comme par un instinct mystérieux. À l'intérieur du véhicule verrouillé, l'enfant était là, effrayé mais sain et sauf, attendant qu'on le retrouve.
1: Comme ça.
0: Le kidnappeur a été arrêté, le petit garçon a retrouvé ses parents sains et saufs. Grâce à ce petit compagnon 100 mètres, l'histoire se termine par des retrouvailles émouvantes et un nouveau petit héros à quatre pattes.
1: Ah, c'est trop mignon ça.
2: J'adore
1: c'est
2: cette histoire.
1: Ça. Ah ouais.
0: C'est pas une belle histoire.
1: Non, mais comme quoi il ressent, imagine le chien, il a senti le truc alors qu'il ne connaissait pas quoi.
0: Plus tard, le chien aurait été arrêté, paraît-il.
1: Pourquoi ?
0: Pour perversion, parce qu'il se frottait sur la jambe du petit.
1: Ah bah si, c'est bien sûr.
3: C'est beau. 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
1: Tiens, prenons des nouvelles de Maëva Guénam. Maëva Guénam, oui. Influenceuse en Jive. Maëva Guénam qui était partie à Dubaï, comme beaucoup d'influenceurs. Oui,
2: elle habite là-bas, je crois.
3: Hein. Elle habite là-bas, oui.
1: La beauté du climat fiscal, évidemment.
3: Non, bien sûr, oui.
1: Et donc, Maëva Guénam, il y a quelques mois, disait ceci.
4: Rien au monde, rien au monde. Je rentrerai... ça marche pas, ça. Vivre en français.
1: Je rentre en France pour rien au monde.
3: Je rentrerai vivre en France pour rien au monde.
2: Ok.
1: Bah. Une bombe plus tard sur Dubaï.
4: On a tous nos passeports ici dans l'OTT. Non mais on sait jamais. Et parce qu'il faut faire, faut être, je sais pas moi, il faut, si jamais pas de châle, il y a une grande guerre, il faut partir. On est des Français. Hein.
1: Ah.
4: La France, protégez-nous. Hein.
1: Ah bon.
4: Oh, je me suis chiée dessus, ça va ou pas? Je criais comme une hystérique. Tout le monde dit, Maëva, calme-toi. Les missiles, on les a trop bien vus.
1: Ça a changé quand même. Alors c'est quoi le message principal, Maëva?
4: La France, protégez-nous. Hein.
1: C'est marrant, j'entends rien. Vous avez entendu quelque chose?
3: Non, genre...
4: La France, protégez-nous. Hein.
1: Un problème sur la ligne, allô? J'entends pas, oui?
4: La France, protégez-nous. Hein.
1: Ah bon.
3: Ah,
1: allez,
3: c'est... Ouais, ouais,
1: allez, d'accord. Ouais. Allez, on va vous envoyer un avion, vous chercher avec des personnes qui vous accueilleront. Alors, ils auront en bas, ils auront des petites pancartes marquées URSAF.
5: Puis ils vous attendront... Bon retour à la maison.
1: Ils vous attendront comme ça, ils diront, on se voit tout de suite ou on attend quelques jours. Hein, on attend quelques jours, d'accord, on va... Bienvenue à la maison. Cette phrase est magnifique, celle-là.
4: Oh, je me suis chiée dessus.
2: C'est classe. Ah, c'est classe. Bah, ça... Mais
1: il vaut mieux en rire que d'en pleurer. Ouais. Moi, ça marche pour tout, ça. L'autre jour, j'étais avec ma femme. J'ai reçu un petit SMS comme ça qui est ouvert. J'ai pas vu de qui ça venait.
4: Oh, je me suis chié dessus.
1: J'ai insulté la voiture devant. Le type est sorti, faisait 2 mètres.
4: Oh, je me suis chié dessus.
1: Ouais, j'ai ouvert l'enveloppe des impôts ce week-end.
4: Oh, je me suis chié dessus.
1: Le patron de la radio d'en face, quand il a appris qu'on n'était pas en vacances la semaine dernière avec ses animateurs, oui.
4: Oh, je me suis chié dessus.
1: Le rugbyman rigolo qui a pas de copain sous la main.
4: Oh, je me suis chié dessus.
3: Il est sous.
1: La dernière fois. Ouais, la dernière fois, on était là, bien, pépou, c'était dimanche matin, la flemme de se lever.
4: Oh, je me suis chié dessus.
1: Mais non. La classe des influenceuses.

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4: Pour l'instant, la honte, prenez-moi des gens au hasard. Nous avons Alison, nous avons Carminda, nous avons Marina, nous avons Mélanie. On commence par Marina. Ça va Marina, tu habites où?
5: Hello Coé, hello la team, j'habite Pusignan, à côté de Lyon.
4: Très bien, raconte-moi un petit peu la dernière petite honte alors.
5: Grosse honte, nous étions en vacances en Irlande et j'ai bouché les toilettes d'un bed and breakfast.
4: Aïe, aïe, aïe.
5: Voilà, donc je vous fais pas de dessin, grosse commission, voilà.
4: On est d'accord qu'on bouche rarement les toilettes avec un pipi.
5: Oui, voilà, c'est ça. Voilà. Et donc, on a tenté de déboucher avec un produit qu'on est allé acheter en catastrophe. On partait pour la journée en excursion, donc on s'est dit, on verra ce soir si c'est redescendu.
4: Attends, excuse-moi. Quand t'as un popo qui bloque, tu peux revenir 3 jours après, il sera toujours là. Ouais. C'est assez rare que le popo de lui-même dise, bon les gars, 17h, on remballe.
5: Justement, le soir, il avait disparu, sauf que c'est la propriétaire du bed and breakfast qui était venue faire le ménage dans les chambres. Il a nettoyé les toilettes. Donc j'ai terminé à toquer à sa porte avec un bouquet de fleurs en essayant d'expliquer la situation en anglais. Elle était super gentille, adorable, en me disant c'est pas grave, elle avait peut-être l'habitude,
6: De toute façon je sens rien, merci pour les fleurs.
7: Tu parles bien anglais parce que pour l'expliquer
5: visiblement elle a compris. Donc
4: comment tu as dit en anglais, je suis désolée, c'est moi qui ai bouché les toilettes, je te jure que j'aimerais bien l'entendre celle-là.
5: Oula. Je ne sais plus.
4: Yes, I'm sorry. It's my poo-poo. It's my poo-poo. I blocked the canalization. Yes.
5: Mais je pense qu'en fait, même si elle a pas compris ce que je vous disais, elle a tout de suite peut-être quoi je voulais parler quoi. Donc plus grosse honte de ma vie.
4: C'est arrivé à tout le monde. Tu sais, avec cette angoisse en plus de tu tires la chasse d'eau et puis tu vois le niveau qui monte.
8: Ouais. Tu dis peut-être que ça va s'arrêter.
5: Tu ne redescends pas.
4: Ouais, ça m'est arrivé. Et tu lui parles aux toilettes et tu fais.

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1: Aujourd'hui, pour frimer la machine à café, je vous le dis, aujourd'hui, c'est la journée mondiale du livre. Alors, on a décidé d'abord, avant de vous donner les mots pour frimer la machine à café et s'y connaître un petit peu, je voudrais vous présenter Clotilde Bateau. Connaissez-vous Clotilde Bateau?
2: Non.
1: Clotilde Bateau, elle est

0: c'est l'international.
1: D'accord.
0: Okay. Wow. Et elle vient, et on embrasse les agriculteurs et les agricultrices et les éleveuses et les éleveurs qui nous écoutent, et elle vient de publier un livre qui s'appelle Agricultrice. Et elle était sur France Inter, et elle explique qu'il y a des trucs, bah, en fait, qui sont faits que pour les hommes, qui sont vraiment pas faits pour les femmes. Et écoutez bien, écoutez bien.
1: Le matériel agricole, il a été fait par et pour les hommes, et donc certaines physionomies. Et donc, il y a énormément d'agricultrices dans le livre, de tout âge, hein, d'ailleurs, confondu, qui m'ont donné des exemples de ce fameux tracteur et de la tronçonneuse aussi. Voilà, c'est vraiment les deux exemples qui ressortent le plus.
2: Pourquoi ?
1: Inadaptés à la fois en termes de poids, des manettes qui sont difficiles, en termes de taille.
0: Encore un coup des mecs, encore un coup des mecs, encore un coup du patriarcat.
3: Tronçonneuse, c'est une tronçonneuse, quoi. Tu vas pas couper un chêne centenaire avec une lima ronde.
0: Moi, je pense surtout que tous les bûcherons qui m'écoutent, s'ils pouvaient avoir une tronçonneuse de 2 kilos plutôt qu'un engin de 15,
3: ils préfèrent. T'as pas le choix.
0: Le gars qui nous écoute, qui fait des travaux avec son marteau piqueur, il préférerait plutôt que d'avoir un truc qui se coud, un petit truc qui se coud.
4: C'est le matériel qui pèse lourd. De toute façon, c'est la construction, c'est le plastique, c'est le moteur.
0: Elle a raison, mais encore une fois, c'est mal dit. Oui, il y a des trucs qui sont évidemment difficiles d'accès pour les femmes.
2: C'est pas fait exprès.
0: Mais ça n'a pas été volontaire.
3: Non.
0: Je pense pas que les mecs disent tiens, marteau piqueur, on va le garder pour nous.
5: Pèse-le.
2: Ouais, rajoute un kilo. C'est bon, ils vont pas le
0: prendre. Il est lourd. Mets-le, tu peux le mettre plus lourd. Et comme ça, on est sûr qu'elle le portera pas.
2: C'est pas mon matos.
0: Je pense pas que ce soit fait exprès, mais c'est vrai, il y a des trucs qui sont très physiques. Voilà, c'est comme ça. Et pourtant, de plus en plus de femmes qui nous écoutent, regardez le nombre de femmes qui sont chauffeurs de camions. On l'aurait pas imaginé. Il y a 15 ans, t'es avec des mecs, aujourd'hui t'as beaucoup de femmes.
5: Et puis les tracteurs aujourd'hui, c'est vraiment facile à conduire. C'est le volant, c'est avec un doigt que tu tournes.
3: Bah, comme les camions, c'est pareil maintenant. Aujourd'hui, avant le camion,
0: c'était. Oui, mais ça reste quand même un truc, quand il y a quelque chose à faire, ça reste une roue de camion.
3: Ça fait comme la tronçonneuse, quoi.
0: Encore des trucs qui sont bons. En tout cas, voilà, ça s'ouvre de plus en plus. Alors, pour frimer à la machine à café, puisque je sais que dans cette équipe, le dernier livre. Que vous avez... Tiens, d'ailleurs, c'est quoi le dernier livre que vous avez lu?
3: Oh là là.
5: Moi, c'était au lycée, je pense.
0: Non, vraiment?
3: Si, moi, j'en ai lu quand même derrière. J'avais bien Weber, moi, tu sais, les trucs, les thanatos.
5: Oui, Weber, le catalogue Weber
3: sur les saucisses.
0: C'était il y a 20 ans.
3: C'était
0: les thanatonautes, c'est il y a 20

0: Le livre de Sarko il n'y a pas longtemps.
1: Ouais. Ah oui, oui.
2: Et sinon, c'est Régime 1.
0: Non, je lis des livres pas drôles. Je lis des livres pas drôles et j'adore les trucs un peu pointus de l'histoire de France. Ah, j'ai eu ouais, le livre bien. De la fille de Pierre Laval.
1: Ah,
0: on l'a fait plus drôle. Hein.
3: Ouais,
0: mais j'aime bien les trucs un peu compliqués de l'histoire de France. Voilà. Bon, on va demander, vous avez eu votre truc chiant.
4: Les week-ends de merde.
0: Ah oui.
1: Après une petite marche à Longe-Côte.
2: Les mains dans le dos.
0: Allez, lire mon livre. Qu'est-ce qu'un frontispice? Je sais même pas ce que c'est.
1: Frontispice.
0: Un frontispice.
3: C'est quand tu te fais sur le.

0: Ouais.
1: Des échantillons. Ça veut dire que les messieurs, ils ont fait. Il y en a un peu partout.
2: Ouais.
1: C'est-à-dire que le gars, il. Bon, voilà.
3: Ou elle a confondu avec son yop.
1: Eh ben, non, toujours en mettre trop. Mais c'est impossible.
3: De toute façon, ça marche pas comme
1: mais
3: ça.
1: Non, mais ce que je veux te dire, c'est que la dame, elle a dû toucher. Et donc, forcément, à un moment donné, si on suit l'explication. Bah, elle a dû.
3: Ça
0: elle a trouvé une excuse de merde à son mari pour avoir.
1: Honnêtement, on est d'accord que c'est pas parce que tu touches un pot où il y a des spermatozoïdes sur le bout de tes doigts que, éventuellement, 5 minutes plus tard, ça te gratouille.

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1: Évidemment. 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
3: Débrief télé. Vous connaissez Giuseppa? Créatrice de contenu, elle fait des interviews sur M6+, c'est ça?
4: Ouais, je connais pas.
3: C'est l'ex elle de demande Paga. À des... Comment?
5: C'est l'ex de Paga des Marseillais.
3: Super.
6: Je connais pas du tout.
3: Elle demande à ses invités de dire toute la vérité. Alors on est tombé sur un extrait, elle reçoit Jean-Pascal et Cindy Sander. Cindy Sander, papillon de lumière, oui. Jean-Pascal l'agitateur. Mm-hmm. La question qui leur avait été posée, est-ce que vous avez déjà trouvé que

0: Robe de noces, I'm scared.
1: I'm scared.
2: Ok, ok. Et good luck.
1: Good luck.
0: Non, ça c'est quand t'as fermé la porte.
3: Ça veut dire bonne fermeture.
0: Ça c'est quand t'as fermé la porte, elle est lock. C'est good luck. Mais sinon, c'est good luck.
1: Good luck.
0: Bon, c'est pas grave.
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2: Tiens, prenons des nouvelles de Maëva Guénam. Maëva Guénam, oui. Influenceuse en Jive. Maëva Guénam qui était partie à Dubaï, comme beaucoup d'influenceurs. Puisque,
3: oui, elle habite là-bas, je crois.
4: Hein. Elle habite là-bas, oui.
2: La beauté du climat fiscal, évidemment.
4: Non, bien sûr. Oui.
2: Et donc, Maëva Guénam, il y a quelques mois, disait ceci.
5: Rien au monde, je rentrerai... Ça marche pas, ça. Vivre en français.
2: Je rentre en France pour rien au monde.
4: Je rentrerai vivre en France
2: pour rien au monde.
3: Ok. Bah.
2: Une bombe plus tard sur Dubaï.
5: On a tous nos passeports ici dans nos TT. Non mais on sait jamais. Et parce que il faut être. Je sais pas moi. Il faut. Si jamais plein de châles, il y a une grande guerre. Mais il faut partir. On est des Français. Hein.
2: Ah.
5: La France. Protégez-nous, hein.
2: Ah bon.
5: Oh, je me suis chié dessus. Ça va ou pas? Je criais comme une hystérique. Tout le monde dit Maëva, calme-toi. Les missiles, on les a trop bien vus.
2: Ça a changé quand même. Alors, c'est quoi le message principal, Maëva?
5: La France, protégez-nous. Hein.
2: C'est marrant, j'entends rien. Vous entendez quelque chose?
4: Non.
5: La France, protégez-nous. Hein.
2: Un problème sur la ligne. Allô, j'entends pas, oui.
5: La France, protégez-nous. Hein.
2: Ah bon.
4: Ah,
2: allez,
4: d'accord,
2: on va vous envoyer un avion, vous chercher avec des personnes qui vous accueilleront. Alors, ils auront en bas, ils auront des petites pancartes marquées URSAF.
6: Puis bon retour à la maison.
2: Ils vous attendront comme ça, ils diront, on se voit tout de suite ou on attend quelques jours. Hein, on attend quelques jours, d'accord, on va... Bienvenue à la maison. Cette phrase est magnifique, celle-là.
5: Oh, je me suis chié dessus.
3: C'est classe. Ah, c'est classe. Bah,
2: Elle vaut mieux en rire que d'en pleurer. Ouais. Moi, ça marche pour tout, ça. L'autre jour, j'étais avec ma femme. J'ai reçu un petit SMS comme ça qui est ouvert. J'ai pas vu de qui ça venait.
5: Oh, je me suis chié dessus.
2: J'ai insulté la voiture devant. Le type est sorti, il faisait 2 mètres.
5: Oh, je me suis chié dessus.
2: Ouais, j'ai ouvert l'enveloppe des impôts ce week-end.
5: Oh, je me suis chié dessus.
2: Le patron de la radio d'en face, quand il a appris qu'on n'était pas en vacances la semaine dernière avec ses animateurs, oui.
5: Oh, je me suis chié dessus.
2: Le rugbyman rigolo qui a pas de copain sous la main.
5: Oh, je me suis chié dessus.
4: Il est sous.
2: La dernière fois. Ouais, la dernière fois, on était là, bien, pépou, c'était dimanche matin, la flemme de se lever.
5: Oh, je me suis chié dessus.
2: Mais non. La classe des influenceuses.
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0: Oh, belle, oui,
1: deux salles, deux ambiances.
2: Non, ça, c'est bien.
0: Voilà, c'est ça. C'est pas la même prix. Chose.
2: Oh là là, je viens de me rendre compte un truc. Vous êtes à Méribel sur les pistes?
0: On est à Méribel sur les pistes.
2: Oh là là,
3: en altitude.
2: Aïe, aïe, aïe.
4: On vous entend plus.
2: Attends, parce que le concept, je t'explique, il est simple. Et là, mon bras, je commence à avoir une douleur dans le bras droit. C'est pas normal. J'appelle au hasard des bars en France en leur disant voilà, s'il y a du monde qui prend un café. Comme on est très content d'être sur Europe 2 et qu'on a besoin encore de promo, hein, c'est important. Donc on offre la tournée à ceux qui sont là. Mais je n'avais pas fait ce détail qu'on était à la montagne.
0: Je veux dire, la terrasse, il y a quand même du monde.
3: Ils
0: boivent un café.
2: Appelez-moi
3: Mélissa.
2: Un café. Il a combien le café chez nous?
0: Il est dans les 3 balles, quoi.
2: Attends, appelle-moi Mélissa.
0: 3 balles,
2: 3,50. Appelle-moi Mélissa.
4: Il y en a un qui a le malheur de prendre un Mélissa, viens ici.
2: Le coca, il est à combien?
0: Le coca, il est à 6 euros, je crois.
3: C'est quoi? Moi, j'y vais.
2: Mel! Attendez deux secondes. Mel! Tu peux venir, s'il te plaît? C'est Coé qui te parle. J'appelle ma standardiste. Attendez, bouge pas. C'est quoi ton prénom dans le restaurant?
0: Florence.
2: Ne bouge pas, Florence. Je règle mes comptes une seconde. Dans toute la France, tu veux m'expliquer pourquoi tu m'as pris la montagne? La montagne, Méribel.
5: Tu t'as pas parlé? Ça peut être sympa.
2: Mais ça t'a pas parlé, Méribel. Tu t'es pas dit, tiens, à cette saison.
4: Donne-moi des chandons pour la douce.
2: Non, mais enfin, d'où on a l'argent? Bon, il y a combien de personnes au bar, Laurence?
0: Là, sur la terrasse, on a 8 personnes.
2: Oui, je vois l'argent. Je n'ai pas l'argent. 8 personnes.
0: Le restaurant, là, ils sont partis skier. Non. Là, il fait beau.
2: Bon, bah, c'est bien. 8 personnes, je peux les faire. Ça, Est-ce qu'ils prennent quoi? Ils boivent quoi?
0: Ils boivent des cafés, là, actuellement.
2: Bon, passe-moi quelqu'un. Ouais,

0: prénom ?
1: Laetitia.
0: Bonjour Laetitia, comment ça va ?
1: Ça va bien.
0: Comment
1: ça
0: se passent les vacances au ski ? Vous êtes en vacances ou pas ?
1: Ouais, en vacances jusqu'à demain.
0: Ah, génial. Il paraît qu'il fait très beau là, Méribel.
1: Il fait magnifique. Très bien. On a un beau ciel bleu, les pistes sont parfaites.
0: Et j'ai l'impression que vous êtes un peu comme moi, vous êtes du genre à faire du ski plus à la terrasse du restaurant que sur les pistes.
1: Bah, je suis un peu contrainte, je me suis fait les croisés il y a deux jours.
2: Il y a deux jours.
0: Ah, alors, et ça fait très très mal. Hein. Ça fait très mal. Alors, vous savez quoi ? Le petit café, là, le prochain café ou le chocolat chaud que vous alliez prendre, il est pour moi, je vous invite.

0: Le petit café, là, le prochain café ou le chocolat chaud que vous alliez prendre, il est pour moi, je vous invite.
1: Ouais, bah c'est gentil, merci beaucoup.
0: Ils vont rentrer avec des petites étincelles, des machins, ils vont y avoir de la musique. Ça va me coûter une fortune. Je vous embrasse fort.
1: Merci beaucoup, bonne
0: bisous,
1: journée.
0: Gros bisous. Et repasse-moi Laurence du bar. La Brisalée. Brisalée.
1: Ils sont sympas, hein, nos clients. Hein.
0: Bah, ils sont sympas, évidemment. Je leur offre un café, manquerait plus qu'ils mordent. Je te fais un gros bisou, je t'embrasse très très fort.
1: Oui.
0: T'embrasses tout le monde pour moi, d'accord?
1: Oui. Et donc, le restaurant, il y a Lydie aussi, on est à deux.
0: Lydie?
2: Salut, Coé.
1: Il est de Ternier, lui.
0: Excusez-moi, qu'est-ce que fout toute la Picardie à la montagne?
1: Ben oui, tiens, je te le passe.
0: Ben, passe-le-moi. Allô?
2: Oui, bonjour, Coé.
0: Comment va Ternier?
2: Ah, magnifique, magnifique.
3: J'en sais rien, je m'en fous.
0: Alors, Ternier, pour les gens qui ne connaissent pas, c'est le triangle des Bermudes. C'est Chauny Ternier l'affaire. C'est un triangle, on appelle ça le triangle maudit. Je
3: une voiture qui disparaît.
0: Il y a des gens, ils passent là-bas, ils disparaissent, on ne les retrouve jamais. Salut, mon pote. Bisous à Mary Belle, à bientôt.
2: Enchanté.
0: À bientôt, mon copain. Ciao, ciao, bonne journée.
2: Merci à vous, en tout cas.
0: Salut, la Brisalée à Mary Belle.
2: La Brisalée à Mary Belle Motaré.
0: Allez, ciao, mon pote.
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3: Bon, face au désarroi des patients sans médecin. Et j'embrasse tous les gens qui nous écoutent, parce qu'on cartonne dans les petites régions de France, dans les petites villes de France. Ouais. On a plein d'auditeurs, souvent vous avez remarqué. Je demande quand ils nous disent j'habite à côté de Lyon. Je veux savoir où, parce qu'on a plein d'auditeurs qui habitent dans des petites villes. Voilà, le rural en France, c'est énormément de gens qui nous écoutent tous les matins, voilà, pour un peu de vie, un peu de compagnie, parce que souvent ils mettent du temps sur la route pour aller bosser. Et bien malheureusement, dans les petites villes, il y a de moins en moins de médecins, c'est compliqué. Et il y a des pharmacies maintenant qui proposent la téléconsultation. C'est pour ça que j'ai notre docteur qui est chez nous, Mehdi.
4: Oui, bonjour.
3: Médicament. Bonjour Mehdi, qui est là également, qui est chanteur, mais également chanteur, et qui est là pour nous parler des médicaments à prendre.
4: Exactement.
3: Alors, Mehdi, en cas de grosse douleur, pour les gens qui nous écoutent, quelle antalgique pouvez-vous nous conseiller?
4: C'est facile, musique.
3: Voilà, faire, non.
4: Mais non.
3: Si, mais parce que, vous savez, quand je vous ai vu avant, je vous ai dit, tu vas le faire en direct, tu m'as regardé.
4: Mais il m'a regardé
3: avec un petit air. Vous avez entendu aussi un petit air condescendant de.
4: Je le fais tout le temps en direct.
3: Évidemment, oui. Et voilà, mais non, mais vous savez quoi? Ce sont les joies du direct. Si vous voulez qu'on recommence, Mehdi.
4: Oui, allez-y.
3: On y retourne, c'est pas grave, allez, on y va. Alors, qu'est-ce qu'il faut prendre quand on a une grosse douleur?
5: Tramadol.
3: C'est marrant. On y retourne peut-être une troisième.
4: J'ai été un peu, un peu fort.
3: C'est-à-dire que le premier, il était dedans, il est Tramadol. Et le deuxième, il était moins fort, mais un peu à côté.
6: Donc,
3: non, je vous propose qu'on allie la justesse avec le tempo. Tout va bien.

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1: Le tour aérien des jeunes pilotes jusqu'à demain sur l'aéroport Angers-Loire à Marseille, au nord de l'agglomération angevine. 46 jeunes âgés de 18 à 24 ans participent à cette traversée de la France en avion et le public est invité à une journée portes ouvertes aujourd'hui de 10 à 18 heures sur place. Accès gratuit avec au programme visite d'avion, simulateur et découverte des métiers de l'aéronautique. Et puis l'actu série nous offre un aller simple vers l'espace. Le capitaine Pike reprend du service avec la saison 4 de Star Trek Strange New Worlds. Le premier des 10 épisodes est disponible dès aujourd'hui sur Paramount+. Un nouveau voyage aux confins du cosmos à bord de l'Enterprise, le fameux vaisseau qui repart explorer de mystérieuses planètes et affronter évidemment de nouvelles menaces au passage. L'occasion aussi de retrouver quelques visages bien connus de la saga comme le fameux personnage Spock. Voilà pour l'info, 6h03, tout de suite c'est Quentin Monod, le Bifort sur Europe 2.
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2: 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Lance Roquette.

0: Mais on comprend pas la fin.
1: Il m'atteindra
0: pas.
1: Jamais.
0: Comment?
1: Il m'atteindra jamais.
0: C'est incompréhensible.
2: Bah, sûr, ah, c'est dur à comprendre.
0: Non, non, c'est incompréhensible. Alors, trouvez-moi l'actu qui va avec. Et alors, je vous le dis,
2: oh là là.
0: Ça n'a pas de rapport avec le conflit Iran-Israël, États-Unis.
2: Lance-roquette tout mousse, ça n'a rien à voir avec des jouets pour enfants en mousse.
3: Non. Les nerfs.
2: Bah oui, c'est ça.
0: Non. Non, alors, ça n'est pas une très très bonne nouvelle pour la France.
1: C'est vrai.
0: Ah. Et en même temps.
4: Ça va avec le kangou au Groenland.
0: Alors, vous vous souvenez quand on a envoyé 3 militaires au Groenland pour faire peur aux Russes qui, on en a envoyé 5.
1: Voilà.
0: Ça va avec.
2: Me dis pas qu'on a des lance-roquettes de merde.
0: Alors, c'est pas de merde, mais il faut les utiliser très vite.
3: C'est des lance-roquettes ?
0: Non. En fait, ils vont être périmés en 2027. L'armée de terre va faire face à un besoin de lance-roquettes parce que le système actuel va arriver en bout de course. À très courte échéance, ça doit être comme les yaourts, il doit y avoir
1: une date.
0: La France devrait privilégier bien un système coréen comme solution intermédiaire parce que nos lance-roquettes, évidemment, n'ont pas servi. Donc, dans un an, c'est dead.
5: Oh là là. Encore un de plus. Faut vraiment pas qu'on entre en guerre, nous. Hein.
4: Non.
5: Oh, faut pas qu'on y aille.
4: Ça, puis avec le Charles de Gaulle le, qui est
2: parti
4: à l'autre bout, qui a pour rien. Qui a traversé l'Atlantique pour rien.
3: Charles de Gaulle étoile.
0: Je vous rappelle que c'est parce que nous, on en a qu'un. Donc ils se sont dit, où est-ce qu'il y a pas de conflit ? Envoyez-le là-bas. Parce qu'avec la chance qu'on a, on va s'en prendre une. Envoyez-le là où il y a rien.
3: Il boit un cocktail, le nôtre, tu
0: vois. Alors voilà, donc c'est pas une blague. Les lance-roquettes unitaires vont bientôt être obsolètes.

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2: Stouff, ton top, c'est quoi aujourd'hui?
3: Oui, ça va être les vacances. Donc, on va parler des différences hommes-femmes en vacances. On va commencer avec la valise avant le départ.
2: Ah, bah oui, je te confirme.
3: Pour
2: là,
3: les femmes, on commence à préparer 3 semaines avant.
2: Ah, ouais.
3: On a fait une petite liste écrite. On a fait une liste de la liste. Mmh. On essaye les tenues aussi avant de les mettre dans la valise. Mmh. Alors, que voulez-vous, messieurs? Vous ouvrez la valise la veille à 23h. Mmh. On jette 4 t-shirts, 2 caleçons. Allez,
2: tu veux que je te dise?
3: On ferme et allez, on va se coucher.
2: Tu veux que je te dise? C'est 100% vrai.
4: Mais voilà. Aussi, hein.
5: Et ça, ouais, bon, toujours prendre un ou deux caleçons en plus.
2: Mais vraiment.
3: Voilà.
2: C'est vraiment ça.
3: Ça va très vite pour
2: ce week-end, je pars là. Je veux te dire que dimanche, en 37 secondes, j'aurais fait très tard la valise.
4: Oui.
2: Si c'est pas samedi matin de bonne heure.
4: Et non, enfin, quand on dit la valise, le petit sac.
2: Le petit sac.
4: Et madame, la valise. Et ça l'arrange bien qu'on prenne que 2 t-shirts.
2: Mais t'as raison, madame, elle a un truc. Pour 3 jours, tu dis, mais t'es parti avec l'armoire.
6: Ouais. Mais après, qui fait le Tetris dans le coffre?

0: Allez, on a gagné la vidéo. Bien. Nous arrivons à la fin de notre jeu. Hélas, 0 euro en banque.
1: Oh mais non !
0: Vous êtes tellement bête que vous êtes du genre à marcher sur le tuyau pour avoir de l'eau plate. Avec 0 euro en banque, vous êtes tous les maillons faibles.
2: Voilà.
0: Au revoir.
2: Super. Salut.
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1: 33e victoire de la musique classique. Alors bon, autant vous dire que vous connaissez mon amour déjà pour les victoires de la musique.
2: Ouais.
1: Alors autant vous dire que les classiques, bon bah tu t'ouvres les veines avant le premier coup de violon. Cette année, les victoires de la musique classique promettent une grande fête, tu penses. D'exception, mêlant émotion et célébration. Bah les mecs en queue de pie, souvent on sait, ils se la donnent.
3: C'est les premiers, c'est la bite qui fume.
1: C'est les plus drôles, hein, les mecs à la sortie de l'Opéra Bastille, c'est ceux qui vraiment ils vont

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0: en Ile-de-France que la note est la plus salée, 25 euros de plus qu'en Pays de la Loire, la région la moins chère. Du football, Léon Gesco qui a réussi son premier test de l'été, opposé aux Herbiers mercredi soir en match amical. Les joueurs songevins l'ont emporté 3-1 face à la formation de National 1. Et puis le Tour de France, et après une étape remportée par le sprinter belge Philippe Sen, hier place à la montagne avec une 18e étape entre Voiron et Orcières-Merlette, 185 km, 5 difficultés et une arrivée au sommet. Attendent les coureurs, Pogacar toujours en jaune.
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1: Et dernière fois. Ouais, la dernière fois, on était là, bien, pépou, c'était ouais. Dimanche matin, la flemme de se lever.
2: Oh, je me suis chié dessus.
1: Mais non, non, non. La classe des influenceuses.
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1: Aujourd'hui, pour frimer la machine à café, je vous le dis, aujourd'hui, c'est la journée mondiale du livre. Alors, on a décidé d'abord, avant de vous donner les mots pour frimer la machine à café et s'y connaître un petit peu, je voudrais vous présenter Clotilde Bateau. Connaissez-vous Clotilde Bateau?
2: Non,
1: Clotilde Bateau, elle est co-déléguée générale de l'association SOL et présidente de l'association.

0: Et vous, Clotilde Bateau?
1: Clotilde
0: Bateau, elle est co-déléguée générale de l'association SOL et présidente de l'association Notre Affaire à Tous. Bon, alors, c'est une association qui agit pour défendre et fait vivre l'agroécologie paysanne en France et à l'international.
2: D'accord.
0: Okay. Waouh! Et elle vient, et on embrasse les agriculteurs et les agricultrices et les éleveuses et les éleveurs qui nous écoutent, et elle vient de publier un livre qui s'appelle Agricultrice. Et elle était sur France Inter, et elle explique qu'il y a des trucs, bah, en fait, qui sont faits que pour les hommes, qui sont vraiment pas faits pour les femmes. Et écoutez bien.
3: Le matériel agricole, il a été fait par et pour les hommes, et donc certaines physionomies. Il y a énormément d'agricultrices dans le livre, de tout âge hein, d'ailleurs confondu, qui m'ont donné des exemples de ce fameux tracteur et de la tronçonneuse aussi. Voilà, c'est vraiment les deux exemples qui ressortent le plus.
1: Pourquoi ?
3: Inadapté à la fois en termes de poids, des manettes qui sont difficiles, en termes de taille.
0: Encore un coup des mecs, encore un coup des mecs, encore un coup du patriarcat.
4: Une tronçonneuse, c'est une tronçonneuse, quoi. Tu vas pas couper un chêne centenaire avec une lima
0: onde. Moi, je pense surtout que tous les bûcherons qui m'écoutent, s'ils pouvaient avoir une tronçonneuse de 2 kilos plutôt qu'un engin de 15,
4: ils préfèrent. T'as pas le choix.
0: Le gars qui nous écoute, qui fait des travaux avec son marteau piqueur, il préférerait plutôt que d'avoir un truc qui se coud, un petit truc qui se coud moins.
4: Bah oui.
2: C'est un matériel qui pèse lourd. De toute façon, c'est la construction, c'est le plastique, c'est le moteur.
0: Elle a raison, mais encore une fois, c'est mal dit. Oui, il y a des trucs qui sont évidemment difficiles d'accès pour les femmes.
5: C'est pas fait exprès.
0: Mais ça n'a pas été volontaire.
4: Non.
0: Je pense pas que les mecs disent tiens, elle marteau piqueur, on va le garder pour nous.
6: Ouais. Je vois des briques dans les tronçonneuses.
5: Pèse-le. Ouais, rajoute un kilo. Ah. C'est bon, elles vont pas le prendre.
0: Il est lourd. Ouais, mets-le, tu peux le mettre plus lourd. Ah, comme ça, on est sûr qu'elle le portera pas.
5: Non, je mon matos.
0: Je pense pas que ce soit fait exprès, mais c'est vrai, il y a des trucs qui sont très physiques. Voilà, c'est comme ça. Et pourtant, de plus en plus de femmes qui nous écoutent. Regardez le nombre de femmes qui sont chauffeurs de camions. On l'aurait pas imaginé. Il y a 15 ans. Il y a 15 ans, t'es avec des mecs, c'est aujourd'hui, t'as beaucoup de femmes.
6: Ouais. Et puis les tracteurs, aujourd'hui, c'est vraiment facile à conduire.

0: C'est le volant, c'est avec un doigt que tu tournes.
1: Bah, comme les camions, c'est pareil maintenant. Ah, oui. Aujourd'hui, avant, le camion,
2: oui,
1: c'était...
2: Oui, mais ça reste quand même un truc, quand il y a quelque chose à faire, ça, une roue de camion, ça reste une roue de camion.
1: Oui, oui. Ouais. Ouais. Voilà, ça fait comme la tronçonneuse, quoi.
2: Il
1: oui,
2: y a encore des trucs qui sont... qui sont bon, en tout cas, voilà, ça s'ouvre de plus en plus. Alors, pour frimer à la machine à café, si, puisque je sais que dans cette équipe, le dernier livre que vous avez... Tiens, d'ailleurs, c'est quoi le dernier livre que vous avez lu?
3: Oh là là.
0: Moi, c'était au lycée, hein, je pense.
2: Non,
1: non, vraiment. Non, si, si, moi, je l'ai lu quand même derrière. J'avais bien Weber, moi, tu sais, les trucs, les thanatos.
0: Oui, enfin, Weber, le catalogue Weber
1: sur les saucisses.
2: C'était il y a 20 ans.
1: C'était, je
2: crois... Les thanatonautes, il y a 20 ans.
1: Non, c'est pas les thanatonautes, il y en a eu d'autres, j'en ai lu
2: les fourmis, 25 ans.

0: Bien ça. Mmh. Ah bien, très bien.
1: Moi, c'est soit Titeuf ou Harlan Coben. Un des deux. Mais je pense plus que c'est Titeuf. Et c'était il y a,
2: j'ai
1: il y a 25 ans. Quoi.
2: J'ai une lecture très éclectique. Hein. Je vais entre Titeuf et Harlan Coben.
1: Non, je déconne. Harlan Coben, je pense.
3: Non, mais oui, si je prends ça, c'est le domaine des dieux ou un truc comme ça, il y a une
0: alors,
3: dizaine d'années.
0: Alors, qu'est-ce qu'un...
4: Tu nous as pas dit non plus, toi.
0: Et toi moi, je commence plein de livres, je les finis pas. J'ai fini le livre de Sarko il n'y a pas longtemps. Ouais.
4: Ah oui, oui.
1: Et sinon, c'est Régime 1.
0: Non,
4: Jean-Michel
0: Non, je lis des livres pas drôles. Je lis des livres pas drôles et j'adore les trucs un peu pointus de l'histoire de France. Ah, j'ai eu le livre de la fille de Pierre Laval. On l'a fait plus drôle.
4: Ouais, mais
0: j'aime bien les trucs un peu compliqués de l'histoire de France. Voilà. Bon, on va demander, vous avez votre truc chiant.
3: Les week-ends de merde.
0: Ah oui.
4: Après une petite marche à Longe-Côte.
1: Les mains dans le dos.
0: Allez, lire mon livre. Qu'est-ce qu'un frontispice? Je sais même pas ce que c'est.
4: Frontispice.
0: Un frontispice.
3: C'est quand tu te fais sur le pipi sur le front.
4: C'est quand t'es au ventre.
0: C'est quand t'es en Bretagne. À la pointe du Raz. Hop là, ça remonte jusqu'au front.
1: C'est quand t'es en Belgique en dessous de Malkenpiece. Ah vas-y, vise bien.
0: Non, c'est une illustration qui est placée en face de la page de titre. Ça s'appelle un frontispice.
3: Ah, je ne savais pas. Ouais.
0: Qu'est-ce qu'un colophon?
3: J'étais il y a 5 minutes.
5: Ouais, c'est que oui, c'est quand tu fais pas un perfect.
0: C'est quand tu vas aux toilettes, t'en es à 6 chasses d'eau.
4: Au fouche, peut-être. Tu dois la mettre au fond.
0: Ouais.
3: Ah, pas con, ouais.
0: C'est la mention finale qui indique les conditions d'impression. Et qu'est-ce qu'un palimpseste?
3: C'est touche pas à ta sœur.
5: Ben oui, voilà. Palimpseste.
0: Mais non.
1: Qu'est-ce qu'elle te dit, ta sœur?
0: C'est pas bien. Non, c'est un manuscrit ancien dont on a effacé le texte pour en écrire un autre par-dessus. Ça s'appelle la

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0: Bonjour, bonjour, bon réveil, 7h sur Europe 2. C'est Coé sur Europe 2, 7h-11h, c'est le cas tout au long de l'été, on est jeudi, le 23 juillet. C'est la France qui bosse, qui vous réveille ce matin, ce sera pas l'actu.
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2: Bonjour, il est 7h et les météos comme un jour sans fin aujourd'hui encore en Anjou. Rendez-vous en fin de flash pour faire le point. Quand le facteur sonne, certains chiens voient rouge. La Poste alerte actuellement sur les risques d'agression canine après 5 incidents enregistrés rien qu'en Maine-et-Loire depuis le 1er janvier dernier. Les morsures peuvent provoquer des blessures mais aussi des arrêts de travail parfois longs pour les agents. L'entreprise recommande notamment de sécuriser le chien lors de la distance.

0: un petit vélo aujourd'hui, même dans les montées, là, l'école de.
1: Même c'est plus pratique, parce que la voiture, à chaque fois, faut le fait de sortir, d'ouvrir la portière, descendre, refermer, tu vas te faire mal au dos, non?
2: Non, tu le balances.
3: Ouais, elle jette.
4: Ah oui, non, c'est vrai. C'est dur. Le problème, c'est que je livre aussi des colis, des gros colis. Ah oui, donc, du coup, en vélo, c'est plus compliqué.
0: C'est vrai que si à chaque fois, c'est un colis par vélo, c'est vrai que ça peut être long.
1: Quand c'est un canapé, c'est compliqué.
0: Ça peut être long. Tu es dans quel coin de France, ma petite Jess?
4: Bah, je l'ai dit, l'Alsace.
0: Oui, mais en fait.
4: La petite ville dans laquelle je livre.
0: Oui.
4: Ça s'appelle Neuilly-aux-Eyes.
0: Neuilly-aux-Eyes.
1: Il n'y a même pas un chime à la fin, un truc.
0: Ça fait bizarre. C'est vrai que quand il n'y a pas de chime, moi, je suis déçu.
2: Ouais, ouais, ouais.
0: C'est un peu, tu vois.
4: J'ai Auenheim aussi.
0: Voici les questions pour notre factrice. Quel est l'ancien nom de la Poste? Les PTT, les GPT ou les ODTT?
4: Les PTT, je crois.
0: Les PTT, je pense qu'il y a encore beaucoup de gens qui doivent dire les PTT.
1: On va au PTT.
2: Ouais, moi, je savais même pas qu'il y avait un autre nom avant la
1: PTT. Il y a encore marqué PTT. Dans les bâtiments historiques, il y a marqué PTT.
0: Moi, c'était télécommunications. Ouais. À quoi sert la clé passe PTT 10, T10, pardon. T10. À voler les colis qui contiennent des iPhones dans les boîtes aux lettres, à déposer les colis dans la boîte aux lettres sans voir la sale gueule des clients, ou à ouvrir toutes les boîtes aux lettres.
4: C'est pareil, j'hésite vraiment beaucoup à ouvrir toutes les boîtes aux lettres.
0: C'est la bonne réponse. Dernière question. Qu'est-ce que l'affranchissement? C'est la libération du facteur après 40 ans de service.
1: Ouais, il a franchi.
0: Ah, il a franchi. C'est quand le facteur saute par-dessus du portail et qu'il est coursé par les chiens.
1: Ah oui. Ah oui.
0: Et l'affranchissement, le portail, franchissait le portail. Ou c'est le fait de s'acquitter de la taxe que coûte l'expédition d'un courrier ou de toute autre missive.
4: C'est le fait de s'acquitter de la taxe.
1: Ouais, c'est la bonne réponse.
0: Je t'embrasse. On embrasse tous les gens de la Poste à qui on fait rarement des bisous. Et je sais qu'ils sont nombreux à nous écouter dans les bureaux de poste et tout. Donc je vous fais un gros bisou. Bon courage à vous. Allez, patience. À 11h30, c'est fini.
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2: Le top de Stouff, c'est sur quoi aujourd'hui?
3: Ça sera pas sur le, sur le caca. Hein,
2: oh non, évidemment. On va pas faire une heure dessus. Hein.
4: Ouais, non.
3: C'est comme les conseils pour être de bonne humeur un lundi matin.
2: Vas-y, ma Stouff.
3: En 5, c'est se lever 10-15 minutes plus tôt que l'horaire habituel. Ça évite le stress et de se presser. Ça, c'est vraiment important de le faire.
2: Ma chérie ne comprend pas pourquoi je me réveille à 4h15. Parce que j'ai besoin de me réveiller tôt, de regarder des trucs, de réveiller Pietre, prendre le temps.
5: Ah oui. Alors que moi, j'aime bien dormir à la base.
2: Moi, j'ai besoin de prendre mon temps avec un petit café, je zappe à la télé, j'ai besoin de ça.
3: En 4, on a se mettre devant le miroir et se forcer à sourire plusieurs fois. Bah tu fais travailler en fait les zygomatiques et tu donnes des expressions à ton visage. Wow, jusqu'à...
4: Quoi, vu ma gueule le matin, j'ai autre chose que...
3: Qui
5: fait ça?
2: Ton article Biba, il était bien.
3: Non, ouais.
5: Les trucs, c'est ça, mais qui fait ça?
2: Souris-toi et la vie te sourira.
3: C'est trop lourd.
5: Alors mais surtout, si, t'as une sale gueule le matin.
3: Mais oui, mais ça te fait, en même temps, ça te fait marrer. Tu
5: non,
3: t'as de l'autodérision.
2: Ça me fait pas marrer de voir ma gueule dans la glace à 4h.
3: Moi, ça me fait rire.
2: Oh non.
4: Ah ouais. Et tu fais ça? Genre, tu souris tout seul?
2: Déjà, fais en sorte que ton téléphone te reconnaisse quand tu veux le déverrouiller.
4: C'est ça.
3: Ah. Bon, alors, ça va peut-être plus vous plaire, le prochain conseil, c'est faire l'amour le matin.
2: Ah, ça, c'est bien. Ça.
3: Donc, il paraît que ça. Non, vraiment, ça booste l'humeur et ça réduit le stress. Et ça améliore aussi le sommeil nocturne.
6: Si je réveille ma chérie à 5h du mat, ça va pas être une.

propriétaires peut-être engagés. 14 des 17 salariés des chantiers Nichols ont célébré hier la dernière sortie de bateau du chantier naval de Cholet, promis à la fermeture. Un moment symbolique pour les employés qui ont tenu à accompagner ce dernier départ, tout en dénonçant les conditions de l'arrêt de l'activité. Ils regrettent notamment la brutalité de la fermeture et ses conséquences. Un détenu de 26 ans s'est suicidé dans la nuit de dimanche à lundi à la maison d'arrêt d'Angers. Mis en examen, il avait été placé en détention provisoire deux jours plus tôt dans le quartier des Arrivants. L'info ce matin, c'est aussi après le Var, il y a deux jours, les regards qui se tournent désormais vers la Gironde, où un nouveau feu de forêt fait rage depuis hier. Au moins 2000 hectares détruits au nord du bassin d'Arcachon. 12 000 personnes évacuées, 200 pompiers attendus en renfort dans la zone, en attendant que le soutien aérien reprenne ses rondes ce matin. Paysage de désolation également dans le Var, où les flammes ont parcouru plus de 2500 hectares. 12 500 départs de feu recensés depuis le début de l'année, selon le ministre de l'Intérieur, Laurent Nunez. Il quitte définitivement la Côte d'Azur. Les premiers dauphins du Maryland d'Antibes ont été transférés cette nuit vers un zoo de Malaga en Espagne. 8 des 12 cétacés ont pris la route, chargés dans des camions spécialement aménagés. Un départ qui divise les associations de protection animale entre celles qui dénoncent une trahison de la loi sur la captivité des cétacés et celles qui voient la seule solution pour assurer leur survie après la fermeture du parc. À l'étranger, le front est-il en train de s'élargir au Moyen-Orient? Les rebelles houthis du Yémen, pro-iraniens, disent en tout cas avoir attaqué deux pétroliers saoudiens en mer Rouge hier soir. Attaque confirmée ce matin par l'Arabie Saoudite, et dans le même temps, les États-Unis ont poursuivi leur frappe contre l'Iran pour la 12e nuit consécutive. L'armée américaine dit avoir ciblé une nouvelle fois des installations militaires. Du foot, et une mise en jambe réussie pour les foot d'Angers SCO qui jouent un match de préparation hier soir aux Herbiers face à l'équipe de National 1. Victoire des SCOistes, 3 buts à 1. Les Alpes se dressent sur la route du Tour de France. 18e étape aujourd'hui qui mènera le peloton de Voiron jusqu'à une arrivée au sommet à Orcières-Merlette. 5 difficultés au programme de ces 185 km. Ce sera encore plus dur demain et samedi pour cette grande boucle qui a

0: intercommunal de Baltrab à Saint-Bidule-les-Trois-Mars. Énorme exploit de Gérard Di La Cartouche qui s'impose 7 plateaux à 6,5 après qu'un demi-plateau ait été retrouvé coincé dans la casquette de l'arbitre. Match très serré face à Joël dit le doigt de beurre, alors que pourtant Gérard ratait tout, sauf le micro de France Bleu Creuse, désormais homologué comme cible mobile non consentante. Classement général, Gérard premier avec 7 points, Joël deuxième 6,5, Jérémy un dessous de verre et la buvette largement en tête avec 42 demi-tirés sans aucune cartouche.
1: Bravo, bravo.
2: Saint-Bidule-les-Trois-Mars, bravo. On vous embrasse.
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1: Vous êtes coincé derrière un véhicule alors que le feu vient de passer au vert, mais le gars devant vous ne démarre pas tout de suite. Nous avons décidé ce matin d'étudier les différentes réactions au volant. D'abord, le mec en retard. Ah ouais.
2: Mais putain, c'est vert ! Avance, bordel !
1: Ça c'est
3: le classique. Hein.
1: Ça c'est ma chérie. Aussi, hein, ouais. Ma chérie, elle est à côté, elle est là, elle est... moi je suis au volant. Et voilà, et l'autre là, ah. Ouais, il y a également le école Montessori. Ah.
4: Excusez-moi, chers compagnons de route, le feu est vert. Extériorisez vos envies de passer à première vitesse afin d'avancer, je vous prie. Sans vous importuner d'aucune sorte, bien évidemment. Allez, on fait tutut.
1: Alors bon, le problème, c'est qu'il y a aussi le daltonien qui est coincé derrière la voiture. Ah.
2: Avance, c'est vert.
5: Non, c'est rouge, abruti.
6: Ah, autant pour moi, je suis daltonien.
1: Et il y a le mec qui va manger chez ses beaux-parents.
7: Excusez-moi, vous devant, là. C'est vert, hein. Mais non, prenez votre temps. Oh, y a rien qui presse. Hein. Oh, on a tout notre temps. Quoi, chérie? Ah si, je lui ai mis un coup de pression, là, t'as pas vu?
1: Et enfin, il y a aussi le mec qui sort de boîte.
8: Pourquoi t'avances pas, toi, devant? C'est vert, bordel, c'est vert. Ah non, c'est rouge.
9: Monsieur, arrêtez de klaxonner. Vous êtes stationné sur un parking.
8: Eh oh, oui, c'est vrai. Eh, c'est même pas ma voiture, d'ailleurs.
1: Eh ouais, voilà, ça commence à faire beaucoup. C'est pour vous rappeler que l'alcool...
10: Tout ça.
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0: de Pop Radio, 7h47. Bonjour. Vous avez envie de balancer sur quelqu'un? Vous allez pouvoir vous lâcher là dans un instant. A tout de suite sur Europe 2 Co et sur Europe 2, 7h11.
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1: Pour le mardi Pouki, prenons par exemple, vas-y, appuie-moi, prends qui tu veux en premier. Séverine, auditrice en ligne avec nous, ça va ma petite Séverine?
2: Salut Coé, salut l'équipe.
1: Coucou Séverine, où est-ce qu'elle habite?
2: À Nîmes.

0: le quota des collègues et tu ne feras peut-être pas tes vacances.
1: Mais tu vas y aller ou pas?
0: En Égypte, oui, j'irai.
2: Quoi qu'il se passe, j'irai.
0: Quoi qu'il se... Maintenant, avec ce qui se passe au Moyen-Orient, je suis plus sûr. Mais j'irai en Égypte. J'irai quand même.
3: Je te fais un gros bisou. T'es dans quel coin, Belgique?
0: Liège.
3: Liège, j'embrasse tout le monde à Liège pour nous. T'embrasse. Prenons quelqu'un de l'équipe. Invité mystère, bonjour.
4: Bonjour.
5: Ah merde.
2: Faut que t'attendes un peu, voilà.
3: Hey, faut que t'attendes un peu, tu sais, c'est... Alors, attention.
6: On va baisser. Il veut trop me...
3: Alors, bonjour, invité mystère.
6: Bonjour à tous.
3: Nous ne savons pas qui vous êtes. Vous faites partie de cette équipe et il vous est arrivé quelque chose pas plus tard que vendredi.
6: Exactement. En fait, je m'ennuyais un peu vendredi soir.
3: Oui. Enlevez complètement votre casque, ça va faire du larcène.
6: J'étais avec un ami et on décide d'aller sur l'île, passer la soirée.
3: Oui.
6: Donc on va dans le bar d'un ami, irlandais, que j'embrasse.
3: On embrasse également, je peux dire.
6: Et on rencontre deux jeunes femmes très sympathiques.
3: Oui.
6: Et une qui est très, très avenante avec moi.
3: Oui.
6: Donc ça se passe bien, le feeling se passe bien. Et à un moment donné, elle me dit, n'enlevez pas la voix, là, je vous vois là. Et du coup, à un moment, cette fille est vraiment très avenante et me dit viens, on sort pas après, on va à l'hôtel et tout.
3: Oh, effectivement, c'est très, voilà. Très, très. Oui,
6: donc. Allez, je.
3: Parce que le charme agit.
6: Voilà, je réserve l'hôtel.
5: Brode, hein, c'était un peu plus vénère que ça. Hein.
3: Allez-y, faites un commentaire.
6: Commence pas.
3: Parlez bien près du micro.
5: C'était un peu plus velu que ça.
3: C'est-à-dire.
5: Ah, bah, c'était un petit peu plus direct avec.
3: Mais qui était direct, la dame ou le monsieur?
6: Lui. Oh, d'accord. Non, arrête, non. Plus elle que moi. Et du coup, je décide d'aller sur mon téléphone, de réserver un hôtel, et je trouve un hôtel. Voilà, je vais pas dire rien, mais je trouve un hôtel et je prends une suite. Et puis il y a en dessous inclus petit déjeuner.
3: Oui, inclus petit déjeuner.
6: Ouais, bah, petit déjeuner, pétale de rose champagne. Je dis, bon, allez, autant faire.
3: Pétale de rose champagne.
6: J'ai dit, allez, on va se faire kiffer un peu, tu vois.
3: Ouais, et ouais, magnifique.
6: Donc du coup, je dis, c'est bon, c'est réservé.
3: Donc la demoiselle heureuse.
6: Très contente et tout. Et puis finalement, je reçois un mail de confirmation, mais c'était pour le samedi soir. Et on était vendredi soir.
3: Et oui, c'est quand ça vous dit pour demain et qu'il est passé minuit.
6: Voilà, bah
3: oui,
6: du coup, bah, c'est pour là. Et du coup, bah, j'ai pas pu me faire rembourser ni rien. J'ai pas pu changer quoi que ce soit parce que le délai était trop court. Et voilà quoi.
3: Et la soirée, vous avez dormi où, monsieur?
6: Ah bah après, moi, je vous l'ai dit hier, j'ai dormi dans la rue devant une porte d'un appartement.
3: Donc monsieur,
6: réveillé par un monsieur à 8h30, et j'ai répondu, j'ai raté mon train.
3: Voilà. Donc vous êtes en train de me dire que vous êtes passé d'une nuit dans une suite nuptiale avec des roses, un supplément de champagne, à dormir dans la rue, seul.
6: Ouais, seul.
3: Très bien, très bien.
6: Froid.
3: Est-ce que vous pourriez avoir une pensée, s'il vous plaît, pour les gens qui attendent depuis 2 jours à l'entrée de la... qui attendent à l'entrée de la chambre avec des pétales de roses? Le violoniste qui attend sur le côté pour pouvoir jouer et la dame qui attend avec le champagne. Oui. Est-ce que vous pourriez les appeler peut-être?
6: Non, c'est bon, ça va aller. Ça va aller.
3: Mais non, mais si, c'est important, ils vous attendent encore peut-être.
6: Non, c'est bon, ça va.
7: C'est passé pour moi.
3: C'est pourquoi?
7: Non, mais c'est parce que j'ai peur. Ouais. J'assume pas vraiment le truc, quoi.
3: Et pas de remboursement possible.
7: Non, pas du tout. C'est pour ça que je le prends un peu pas très bien, quoi. Ouais.

0: détruit une dizaine de maisons. 5 départements du Sud-Est sont en alerte rouge aujourd'hui, selon la météo des forêts. Direction la ville de Rennes, à présent, où un ado est toujours en garde à vue ce matin. Le jeune homme de 16 ans est accusé d'avoir violé une octogénaire dans le hall de son immeuble. Le suspect, un mineur isolé, a abordé la vieille dame dans la rue avant de l'agresser une fois dans sa résidence. Il a été identifié grâce à son ADN, puis interpellé en possession de cocaïne. L'ado doit être déféré aujourd'hui. Le voyant rouge s'allume du côté du portefeuille. Faire réparer sa voiture coûte en effet désormais plus cher, 428 euros en moyenne pour une intervention, selon le baromètre annuel du site spécialisé des garages, un chiffre en hausse de près de 8% sur un an. Les professionnels évoquent des véhicules bardés d'électronique plus sophistiqués, des coûts de formation en hausse, mais bonne nouvelle tout de même, la région la moins chère est les Pays de la Loire. Et puis du foot, et Angesco qui a réussi son premier test de l'été, opposé aux Herbiers hier soir en match amical. Les joueurs angevins l'ont emporté 3-1 face à cette formation de National 1. L'étape du jour du Tour de France, 185 km entre Voiron et Orcières-Merlette, avec plusieurs difficultés au menu. Et puis 17 degrés actuellement, place Leclerc à Angers. Grâce au soleil encore largement dominant dans le ciel angevin, le mercure va progresser à l'ombre cet après-midi jusqu'à 31 degrés.
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0: Et les prix des carburants sont repartis à la hausse ces derniers jours. Résultat, Total Énergie annonce rétablir le plafonnement des tarifs à la pompe. 1,99€ le litre d'essence, 2,25€ pour le diesel dans les 3200 stations de l'Hexagone. Le groupe pétrolier va renouveler également ses opérations exceptionnelles pour les fins de semaine de grand départ. Les deux carburants seront vendus.

0: bande de pompes. Le beurre doux sur les biscottes.
1: Quelle bande de pompes.
0: 95% de réussite au bac. Et ça sait même pas conjuguer le verbe être au présent.
1: Quelle bande de pompes.
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0: gorge avec des suppositoires, c'est pas le chemin le plus logique du monde.
1: Tu vois, il le
0: donc,
1: dit.
0: Donc le mal de dos avec la sciatique, on est sur un aspect plus direct.
1: Et qu'on enquête un peu sur le médecin qui a dit ça, là, soigner les maux de gorge avec des suppos. Là.
0: Deuxième championne, c'est des militaires, c'est des militaires koweïtiens. Et alors là, ils sont fantastiques, ils ont abattu des avions hier avec le conflit iranien. Bon, sauf qu'ils ont abattu des avions américains. Tu sais, pour moi, c'est le mec dans la grande vadrouille. Tu sais qu'il a le fusil mitrailleur et les yeux qui louchent. Tu sais, qui choisit les barils. Je pense que c'est lui qu'ils ont mis dans l'armée au Koweït. Les pilotes sont sains et saufs. Ils ont été rapatriés en plus par des civils dans le coffre de la bagnole.
1: On a vu les images aussi, ça.
0: Bon, je veux dire, il y a le bon et le mauvais chasseur koweïtien.
1: Oui.
0: Le bon chasseur koweïtien.
1: Ouais. Qu'est-ce qu'il fait?
0: Il est là, il tire. Bon, et puis par contre, le mauvais chasseur koweïtien, lui, il est là.
1: Qu'est-ce qu'il fait?
0: Il tire aussi.
2: C'est pas pareil.
0: Je te jure, les gars, il va falloir que ça s'arrête cette guerre parce que là, il y a un moment. Et enfin, le champion du jour. C'est un. Alors, celle-là, j'ai vu cette info. Je voulais vous en parler ce matin et mon équipe a vu la même. Je suis heureux. C'est un viking mort, il y a 1200 ans. À venir, quel est l'intérêt? Qu'est-ce qu'on peut faire de ça? Eh bien, on vient de retrouver un fossile de son popo. Oui, de son caca en Scandinavie qui a été fossilisé et qui vient de battre d'abord un beau record de popo puisqu'il a fait 20 cm de long pour 5 cm de large. C'est le plus gros caca d'être humain fossilisé.
1: Vache.
0: Les scientifiques ont aussi trouvé des œufs de parasites à l'intérieur, suggérant que le viking souffrait de vers intestinaux, probablement de constipation chronique, ce qui nous renseigne sur l'hygiène de vie des vikings à l'époque. Et il y a un prix à ça, je pense qu'en plus il est cher, vous n'avez pas mis le prix.
1: Non.
0: Je crois qu'en plus il est très cher.
2: C'est une vanne et...
0: Non.
1: Il est à vendre.
0: Il est à vendre. Tu peux acheter le caca du
2: viking.
3: C'est sympa,
0: du viking.
3: Saint-Valentin.
2: C'est lunaire.
0: C'est ça, sur la Saint-Valentin, tu mets ça sur une bague, je peux te dire que ça.
1: 20 cm, ça doit peser un petit peu aussi.
0: Oh là là, oui, mais bon, trop de protéines, le viking.
1: Bah, les vikings,
0: Du coup, ça remet pas mal de choses en question. Quand les vikings, ils criaient. C'est pas la guerre, c'est la constipation. Mais si
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2: Eh bien, bonjour à tous et bienvenue dans ce grand studio des moins grosses têtes avec aujourd'hui autour de la table du talent et des génies. Celle qui a pris un coup de pelle il y a quelques jours, mais malgré tout, qui est de plus en plus belle.
1: Stouff. Bonjour.
2: À ses côtés, il se prendra un coup de pelle demain pour son anniversaire, mais bon, vu qu'il a déjà pris un bon coup de fourchette depuis, on l'appelle Jean Bidou.
3: Bonjour.
2: À sa gauche, lui, ce sera dimanche qu'il prendra un coup de pelle, mais il a déjà pris un bon coup depuis qu'on l'a repris. Avec Corentin. Et enfin, le réalisateur de notre émission, lui, quand il prend un coup de pelle, c'est la pelle qui prend un coup, vite. On va commencer avec une première question d'un proctologue qui nous écoute, monsieur un doigt. Charente. Bah oui,
3: putain. Ouais,
2: Charente.
1: Oui, d'accord.
2: En 1755, alors que George Washington combat les Français sur les terres de l'Ohio, il reçoit une lettre de sa mère. Mm-hmm. Que lui demande-t-elle dans sa lettre ?
1: De rentrer ?
3: Non, de ramener un truc français ?
2: De ramener un truc, mais quoi ?
1: Ah, un souvenir ? Ah, oui, d'accord.
3: Mais il combat où dans l'Ohio, donc.
2: Il est dans, oui.
1: Une boule à neige. Me dis pas, ouais.
3: Un livre de

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2: Leclerc, bonjour.
3: Vos abricots français, c'est le goût des vacances.
2: Ah oui, c'est un régal.
3: J'en mange un et hop, je suis dans le sud.

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0: Merci d'être avec nous ce matin. Bonjour, bon réveil. Merci d'avoir choisi Europe 2. C'est Coé sur Europe 2, 7h-11h pendant toutes vos vacances. On va partir à la recherche de Chippy, petite chienne, dans un instant, avec l'aide de Cyril Hanouna. Vous restez avec nous sur Europe 2. D'abord, c'est l'actu près de chez vous.
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2: Bonjour, 8h29, et la météo qui restera ensoleillée et chaude en Anjou ce jeudi. On fait le point à la fin de ce flash. Quand le facteur sonne, certains chiens voient rouge. La Poste alerte sur les risques d'agression canine après 5 incidents enregistrés en Maine-et-Loire depuis le 1er janvier dernier. Les chiffres ont été communiqués hier. Les morsures peuvent provoquer des blessures, mais aussi des arrêts de travail parfois longs. L'entreprise recommande notamment de sécuriser le chien lors de la distribution du courrier ou des colis. Les salariés de Nichols à Cholet ont accompagné hier la dernière sortie de bateau du chantier naval avant sa fermeture. Réunis pour cet ultime départ, ils ont dénoncé la brutalité de l'arrêt de l'activité et ses répercussions sur l'emploi local. Un détenu de 26 ans retrouvé mort suite à un suicide dans la nuit de dimanche à lundi à la maison d'arrêt d'Angers. L'homme avait été mis en examen puis placé en détention provisoire 2 jours auparavant au sein du quartier réservé aux arrivants. L'info ce matin, c'est aussi le feu en Gironde. Déjà 2000 hectares parcourus par les flammes au nord du bassin d'Arcachon. 12 000 personnes évacuées, notamment de la commune du Porge et d'un camping situé à Lacano. Des feux de forêt aussi en Sicile et en Espagne. Plus de 5 700 décès supplémentaires enregistrés durant la récente canicule du mois de juin. Une surmortalité inédite depuis 2003. Toutes les classes d'âge

0: repérer dans l'espace.
1: Non, non, non.
0: On est d'accord qu'on dirait moi dans un centre commercial. Vraiment, on a Cyril. Ça va, mon Cyril?
2: Ça m'a merveille.
0: T'es des pâtes aux lentilles. J'ai vu avec ton petit blouson, je t'envoie un petit message. J'ai dit quel beau blouson.
2: Je suis frais en ce moment, je vous le dis. Je fais beaucoup de padel, beaucoup de sport et je vous écoute les chéris. Et c'est. Bah, j'adore. Franchement, je vous aime, les chéris. Je vous aime d'amour. Mes chéris, info incroyable ce matin. Une chatte, Chippy, disparue 3 mois d'Ille-et-Vilaine, a été retrouvée à 16 km, mon coéquipier l'a dit. Michel Marie est avec nous. Michel, qu'est-ce qu'elle a fait, cette chatte?
3: Bah, Cyril, on nous parle d'errance. Ben, ouais. Moi, je parlerai d'exil climatique. Novembre en Bretagne, vent, pluie, 8 degrés ressentis, 3. Elle regarde par la fenêtre, elle voit quoi, la chatte Chippy? De la Borine. Ouais. Bah, elle prend une décision, elle part, direction Saint-Malo, 16 km, à pattes, sans Waze, bon, ça s'invente pas.
2: Mais mon Michel, pourquoi Saint-Malo?
3: Bah, parce qu'à Saint-Malo, Cyril, bon, bah, y a des départs. Ouais. Selon mes informations, elle monte dans un blablacarpe. C'est un covoiturage de pêcheurs. Elle se glisse dans une glacière vide. Ouais. Bon, bah, discrète, hein, objectif, le soleil. Trois jours plus tard, on la signale près d'un camping-car direction le sud. Elle a flairé la plaque 83.
0: Ah, c'était malin. Hein.
3: Elle n'est pas montée dans n'importe quoi. Ouais, elle a ciblé.
2: Elle a donc choisi sa destination, Michel.
3: Bah, évidemment, décembre, bon, bah, terrasse ensoleillée, elle change de rythme. Sieste plein sud, sardines grillées, elle refuse les croquettes, Chippy. 3 mois de soleil, elle reviendra que fin janvier parce que ses maîtres commencent à poster des avis de recherche.
2: Puis elle culpabilise, je suppose, cette petite chatte-là.
3: Alors non, Cyril, elle s'en bat l'ec, hein, s'en bat les glaouis, revient, se laisse repérer à Saint-Suliac pendant que ses maîtres grattent

0: Cracovie.
1: Quoi? Ah, ils sont bourrés là-bas.
2: Non, mais Cracovie.
0: Cracovie, c'est quoi? C'est la Yougoslavie, ça?
2: Non, Pologne. C'est bien, c'est la Pologne.
1: Oui, c'est la Pologne.
0: C'est pas loin, c'est juste au-dessus.
2: Oui, c'est ça, bien sûr. Mais il paraît que c'est très beau, Cracovie. Et il paraît que la Pologne, c'est.
1: Ils sont chauds.
3: C'est chaud.
0: Bah,
3: chaud.
0: Bah, ils sont surnommés même Cracoviers, d'ailleurs.
2: Non, c'est des bons vivants et tout. La Pologne, il paraît que c'est top, Cracovie.
1: Et qui d'autre?
2: Et numéro 1, Guadalajara.
4: Ah, bah oui.
1: Guadalajara.
2: Oui, mais à la limite, chaud comme un Mexicain, je l'entends.
3: Ouais.
4: Mais là-bas, c'est.
3: Plus nantais, quoi.
4: C'est payant, là-bas, non.
2: Mais quand même, Marseille. Marseille, les amis.
1: Au moins, on est représenté. Ouais. Marseille, la France est représentée dans le classement.
2: Vous savez quoi? Vous allez m'appeler des gens au hasard en France. Je devais.
1: À Marseille. À Marseille, plutôt.
2: Oui, à Marseille, en France. Je vais devenir responsable de sondage.
3: Ah, ok. Ouais.
1: D'accord.
0: M'enquêter un petit peu quand même, là.
2: Je suis Alain Freedom.
1: Voilà. Voilà, je suis. On te laisse faire, alors.
2: Vice-président de l'Institut des sondages de France. Je vais donc vérifier si le sondage est juste. Papier, stylo, question, on y va. J'ai mes questions. Bon. Ah, allô ?
5: Oui ?
2: Bonjour, c'est Huguette ?
5: Oui ?
2: Bonjour madame. Bonjour madame. Monsieur Alain Freedom à l'appareil. Vice-président de l'Institut de sondage de France, madame.
5: Mm-hmm.
2: Voilà, vous habitez Marseille, hein ?
5: Oui, oui.
2: Voilà madame, je vous appelle parce que vous le savez qu'il y a un sondage qui a été effectué et votre ville, Marseille, est classée 4e ville où on fait le plus l'amour, madame. Ah, mais je vous assure. Non, mais je vous assure.
5: Eh bien, tant mieux.
2: Je vous assure, madame. Alors, comment expliquez-vous ce phénomène, madame?
5: C'est la chaleur.
2: Vous pensez que ça fait tout? Parce qu'à Nice, il fait chaud
5: je
2: aussi.
5: Je comprends que... Mettez-vous au soleil un moment, puis vous verrez.
2: Oui, mais vous êtes passé devant Nice, par exemple. Vous êtes passé devant Montpellier. Il fait chaud à Montpellier.
5: Oui, mais ma foi, je ne sais pas. Non, je vous ai dit ça comme ça, en plaisantant.
2: Avez-vous déjà vu...

0: 50 ans
1: le,
0: que je...
1: Le radada, que, comme on disait.
0: Oui, oui. Je vais avoir 85 ans, alors...
1: Ah, donc c'était à l'époque du franc, donc ça s'est arrêté... Les...
0: au même, oui, oui, comme vous dites.
1: Bien. Si un bel homme, par exemple, vous fait une proposition aujourd'hui...
0: Oh, ça m'étonnerait.
1: Si c'est un très bel homme...
0: Ah, un bel homme, ma foi. Il y a longtemps que je n'en ai pas rencontré de beau.
1: Donc tout est encore possible, madame. Eh bien, je vous remercie. Merci pour cette honnêteté. Vous êtes adorable.
0: Voilà. Bonne journée quand
1: même. Je vous embrasse fort. Bonne journée, madame.
2: Et puis bonne chance.
1: À bientôt. Et puis on ne sait jamais. Bon, je vais vous commander un bel homme pour Noël. Vous allez voir.
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1: Il y a une application qui s'appelle Macadam, que je connaissais pas, qui est une application qui compte les pas. Et on apprend dans cette application Macadam, ça récompense les marcheurs, tiens d'ailleurs, en euros.
2: Ouais, j'ai appris ce truc-là, ouais.
3: Pas mal ça.
1: Ouais, je vais m'y mettre. Je vais mettre ma chérie, elle va ramener un petit peu de sous.
2: Bah attends,
1: ça va lui faire. Comment ?
3: Avec tout ce que t'as marché là tous les dimanches, ça se trouve que tu serais millionnaire.
1: Ouais, bah chérie, milliardaire. Ma chérie, elle peut racheter Europe 2 avec ce qu'elle a marché.
4: Bah si c'est comme WeWork, t'as le temps de marcher. Hein.
2: Ouais, moi c'est pas 10 euros le pas.

0: J'ai vu qu'elle marchait plus. Carrément, mais ce cliché. Alors, qui vit le plus longtemps? Le quiz pour tout le monde. Stouf, les hommes ou les femmes?
1: Les femmes.
2: Ouais, oui, ça c'est connu ça.
0: 85 ans pour les femmes, 80 ans pour les hommes. Attention, on est en train de vous rattraper.
3: Allez,
0: vous savez pourquoi?
1: Non.
0: Parce qu'avant, les hommes vivaient moins à cause du travail plus physique des hommes. Mm-hmm. Sauf que maintenant, on est en train de vous rattraper à cause de quoi?
1: Parce que vous êtes des grosses feignasses?
0: Non, parce que vous vous mettez des murges. Comme les femmes boivent de plus en plus et fument de plus en plus, vous nous rattrapez en termes de maladies cardiovasculaires.
1: Ah ouais, bah moi, voilà. Je ne fume pas et je ne bois pas.
0: Non, mais toi, tu vois, c'est toujours,
2: toi. Toujours là, madame.
0: Il n'y a qu'à voir dans les bars, quand tu passes le soir, le nombre de filles qui se font des pots entre elles. L'alcool est plus fréquent chez les femmes qu'avant.
1: Ah, c'est pas bien.
0: Qui dort le plus, Pietre? Les hommes ou les femmes?
2: Qui dort le plus?
0: Oui,
2: les femmes.
0: Les femmes. En moyenne, 30 minutes de plus par nuit. Ah ouais. Si je prends mon cas personnel avec ma chérie, c'est 7 heures de plus.
3: Ah oui, on a pas de couette.
0: Qui conduit le mieux? Les hommes ou les femmes?
1: Les femmes.
0: Ce sont les femmes.
2: Quoi?
1: Ah oui.
0: 75% des morts sur la route, ce sont les hommes qui les créent, ces accidents. C'est-à-dire les femmes, alors je vais dire un truc qui va pas vous plaire, mais ont plus d'accidents. Mais ce sont des petits accrochages.
2: Ouais, c'est ça.
0: Que quand les hommes créent des accidents, ce sont souvent des accidents mortels dus à l'alcool. Qui pleure le plus, les hommes ou les femmes?
2: Les femmes.
1: Les femmes.
0: Capsule.
3: Non, les hommes.
2: Non, c'est les femmes.
3: On est sensibles. Hein.
2: Bah, elles sont plus sensibles que nous.
0: C'est ouf, tu dirais quoi?
1: Ah, je dis les femmes.
0: Les femmes.
3: Ah, oui.
0: 60 fois par an en moyenne pour les femmes contre 5 fois pour les hommes.
1: Ah, merde, ah oui, c'est vrai. Il y a un écart là.
0: Effectivement, il y a un écart. Qui a le plus gros QI moyen, les hommes ou les femmes?
2: Les hommes.
4: Les hommes, oui.
3: Les femmes.
1: Non, je le trouve un peu plus pertinente, donc je dirais les femmes. Pourquoi tu me regardes comme
0: alors,
1: ça?
0: Alors, ce sondage, là, tu sens que les mecs, ils n'ont pas voulu foutre la merde. Ah, égalité.
2: Ouais, voilà.
0: Le QI moyen est à égalité chez les hommes et chez les femmes.
1: Okay.
0: Qui passe le plus de temps sur les réseaux sociaux, hommes ou femmes?
2: Les filles.
1: Oh, quand femmes. Vous êtes aux toilettes, les gars, quand même, vous mettez du temps, je trouve. Hein.
3: Ah non, c'est pas les réseaux sociaux, c'est Candy Crush. Pas pareil.
1: Ouais,
0: alors
1: moi, je dirais les hommes, mais...
0: Pourquoi? Tu penses qu'on passe plus de temps?
1: Bah, on a plus de choses à faire, nous, que vous.
0: Ce sont les femmes qui passeraient légèrement plus de temps en moyenne que les hommes.
1: D'accord.
0: Qui fait le plus de dépression? Les hommes ou les femmes?
3: Les hommes.
2: Les femmes.
1: Ouais, les femmes.
4: Les hommes, ouais. Après, sur les pneus.
2: Arrête, tout ne doit pas tourner autour de toi non plus.
3: Non, mais j'ai pas dit ça. T'as dit moi, mais ça
2: va pas. Laisse-moi tranquille.
0: Ce sont les femmes. Les femmes font deux fois plus diagnostiquer pour dépression que les hommes.
2: Ouais.
0: Qui va le plus en prison, les hommes ou les femmes?
1: Ah, les gars.

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0: Pénurie d'essence, d'abord avec la chanson du gars qui roule en Tesla électrique.
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0: La chanson bah lui, du fout, pompiste, lui, qui voit sa cuve diminuer et ses clients s'enchaîner.
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0: 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La chanson du gars qui fait la queue pendant 2 heures et à qui on met le panneau plus d'essence, tu sais, juste quand c'était à lui de passer.
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0: La chanson du mec qui fait la queue 2 heures aussi pour mettre 5
6: alors,
0: euros d'essence.
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6: Ouais.
7: Moi, je pense qu'à ma gueule.
0: Ah, mais toi, t'en la chanson ouais. quand on a marre d'attendre et que tu te grilles une petite cigarette à la station service.
8: Et ça fait boum.
0: La chanson du gars qui a réussi à remplir son réservoir, mais avec du gasoil, alors qu'il met du samplon 95.
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0: La chanson du gars de la station qui, lui, a plus du tout d'essence dans la cuve.
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0: Ah, il y a le camion de ravitaillement qui arrive.
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0: Dites-vous qu'il n'y a pas de soucis, je vous assure, il n'y a pas de pénurie de prévu, allez-y tranquillement, hein, faites-vous plaisir là-dessus. Ah, tiens, on m'a dit que c'est redéjà vide, pardon.
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0: Oh,
13: non.
0: Ah, c'est replein.
14: Attention.
0: Attention.
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0: Ah, bah tiens, zut. C'est du GPL.
15: La prochaine fois, tu prendras le bus.
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0: largement. Le vent de nord-est modéré pondérera la chaleur ressentie. On retrouvera également le même type de temps demain.
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0: Aujourd'hui, sur les plages de Bretagne et Pays de la Loire, le soleil domine largement, comptez 25 à 30 degrés dans l'air, avec une eau comprise entre 19 et 22 selon les secteurs, indice UV 7 à 8, protection recommandée donc. Côté marée sur une grande partie du littoral atlantique, basse mer vers 8h30, pleine mer autour de 14h, en Bretagne direction Saint-Malo ou Carnac, et dans les Pays de la Loire, Cap-sur-la-Baule et les Sables d'Olonne, pour profiter de belles conditions de baignade.

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1: Alors, la maire de Paris est avec nous parce que on dit que à force d'aller non pas avec une pénurie d'essence parce qu'on n'aurait plus de livraison, mais comme les gens vont tous aller reprendre de l'essence plus que d'habitude, bah, comme les œufs, ils vont nous recréer une pénurie dans certaines stations. Alors, elle est là, la maire, ou pas?
2: Oui, je crois qu'elle est avec nous. Bonjour, madame.
3: Bon, alors, bonjour, ça va?
2: Oui, vous.
3: Alors, déjà, je suis pas contente.
2: Oula, pourquoi?
3: Annie, elle est pas contente.
2: Pourquoi?
3: J'apprends, vous mangez des bergères.
2: Oui.
3: Vous mangez des bergères. De la viande. Des bergères, madame. Ça va. Du coup, on soutient l'élevage de masse. Du coup, on soutient l'épée de vache. Du coup, on soutient le méthane. Du coup, on soutient l'effet de serre. Du coup, on soutient le réchauffement climatique.
4: C'est bon, on a compris.
3: Bah, bravo. Bravo, clap, bah, clap, jingle, quoi. Bravo, allez.
5: C'est qui?
3: C'est moi. J'en ai plein. Oui, bon, bah, c'est toujours moi.
6: Ton adjoint, c'est un tâté.
3: Bon, alors, oui, qu'est-ce qu'on fait?
2: Madame Dingo,
7: tant que ça s'arrête.
2: Est-ce que vous êtes... Elle t'entend. Hein.
3: Oui, bah, je suis là.
7: Excusez-moi, Annie.
3: Oui, bah, elle a des oreilles, la dingo. Elle entend tout. Hein.
2: Est-ce que vous êtes au courant, madame dingo? Il y a bientôt une pénurie d'essence.
3: Mais évidemment que je suis au courant. Bah, on en a parlé juste avant. Bien sûr, je suis au courant qu'il y aura... Alors, mais bon, attendez. Alors, que voulez-vous que je vous dise? Je ne suis pas la reine du pétrole. Ça se saurait, sinon.
2: Oui,
3: je
2: vous confirme. Ouais.
3: Mais bon, dingo comme je suis, et proche de vous, mes petits parisiens, j'ai prévu un plan pour vous aider à vivre sans carburant.
2: Ah, bah, c'est très bien, ça.
3: Primeur.
2: Ouais.
3: Tout d'abord, j'ai l'idée d'offrir à tous les Parisiens des Fiat 500.
2: Ah, c'est
3: quoi? Des voitures qui récupéreront les fientes de pigeons et les transformeront en carburant. Non, de Dodeliner, pas de la tête.
2: Ah oui.
3: Vous Dodeliner, c'est écolo. Et puis avec tout ce que chine aux pigeons parisiens,
7: ça, c'est vrai.
3: Plus jamais de pénurie.
2: Ah oui, ça c'est vrai. Fou.

la musique officielle de la Coupe du Monde, bah, on garde un petit goût amer de cette Coupe du Monde. C'est encore pire pour un garçon qui s'appelle Bilal, qui lui voulait faire un peu de commerce et qui a fait commander des maillots avec 3 étoiles pour l'équipe de France. Maillot, bah, qu'il aurait du mal à vendre, du coup. Voilà, Superbus.

0: Ah,
1: c'est
0: du
1: séminaire, je rappelle, pour être sûr.
2: C'est même limite pas poli. Hein.
3: T'as oublié de dire le dicton du jour aussi.
2: Ah ouais.
3: Il y a un dicton pour la Saint-Guénolé.
2: Ah ouais. S'il gèle à la Saint-Guénolé, au taureau ferme le pré. Ah
4: oui, il va vachement parler aux gens qui habitent en ville.
1: Non, ça rentre, si, ça rentre.
2: Non, t'en mets pas. On rappelle le même.
1: Attends.
3: Un autre.
2: Même.
5: Allô.
2: Oui, bonjour monsieur. C'est vous êtes, pardon, c'est Guénolé.
5: Oui, bonjour. C'est vous qui avez
1: appelé ça, Guénolé.

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0: Tu l'imagines en train de galérer là.
1: Et puis je vais terminer. Alors ça n'a rien à voir, c'est un petit zapping, là on n'est plus dans les couples. C'est dans une émission Estelle à midi, c'est ça?
2: Oui.
1: C'est la pépite du jour, c'est sur la dame qui n'aime pas le vin. Alors, elle est extraordinaire parce que. Et on vous avait laissé le monsieur derrière? Vous n'avez pas laissé le monsieur?
2: Non, j'en ai mis d'autres.
1: Il est, voilà, c'est vraiment. Elle, toute seule, elle est incroyable. Elle explique que. Elle déteste l'alcool parce que ça tue des gens. Bon, c'est vrai.
2: Oui.
1: Le gras tue. Hein, l'excès de saucisson sec tue. Voilà.
3: Le sucre. Hein.
1: Si vous vous gavez de juste un bridou à longueur de journée, vous allez mourir, je vous le dis.
2: Hein. Bon.
1: Le sucre tue, t'as raison,
2: c'est
1: tout.
2: C'est vrai.
1: Alors écoutez la démarche de cette dame parce qu'elle est étonnante.
4: Moi, j'adore, même si je bois pas d'alcool et que je suis contre l'alcool parce que je trouve que ça tue énormément de gens et ça détruit des vies, ouais. J'adore quand même aller visiter les chais.
0: Ouais. Ouais, c'est ça, elle aime revenir à la base, quoi. Mais
2: oui,
0: bon,
2: mais bon, si t'aimes pas le vin, ça
1: oui.
2: Rien.
1: Oui. Bah, oui, c'est con comme. J'aime pas le vin, parce que ça tue, mais j'adore aller dans la chute. Je suis pas fan des cow-boys, pourtant j'adore les Kinder Kinderkunde.
0: C'est à peu près ça, ouais.
1: Je suis pas fan des lance-roquettes, ouais. Et pourtant je suis vegan. Ouais. Oui, non, mais je trouve ça extraordinaire. Et il y avait un mec qui avait fait un truc très drôle, il était maraîcher. Il a dit, qu'est-ce qu'il avait dit? Il avait dit, moi je suis maraîcher, il a dit, j'aime pas les insecticides parce que ça tue les gens.
2: Ouais.
1: Et pourtant, chaque année, je vais visiter Monsanto, j'adore.
5: Bienvenue sur Europe 2 Pop Radio, c'est jeudi matin, vous êtes dans la voiture, direction le boulot. Peut-être que les vacances arrivent dès demain soir. Bon courage à vous, j'enquête exclusive dans un instant, c'est Coé sur Europe 2 jusqu'à 11h. On fait d'abord un point sur l'actu de ce jeudi, Jérémy Desiderati. Salut Jérémy.
6: Salut Quentin, bonjour à tous. Le pays sera de nouveau baigné de lumière aujourd'hui. Température fraîche au nord et mercure bien plus élevé en direction du sud. La météo arrive d'ici la fin de ce flash. Nouvelle nuit blanche d'abord pour les pompiers mobilisés contre les incendies qui se multiplient en France. Ce matin, les regards sont tournés vers la Gironde où les flammes ont déjà parcouru.

0: Oli Sunshine. Manque de talent? Non, problème de passeport. Tennis français, quand le rêve tricolore devient une demande urgente au consulat, c'est vendredi, sur C'est Star.
1: Et bien évidemment, nous allons terminer par le portrait de la semaine.
0: Dans le portrait de la semaine, Timéo Ponchard. Il a 22 ans. Ça fait 12 ans qu'on dit que c'est une pépite, un futur espoir du tennis français. À 18 ans, il était l'avenir du tennis mondial. À 20 ans, il était en pleine progression. Mais aujourd'hui, à 22 ans, il sort d'une troisième blessure au genou et d'un partenariat avec une clinique. Merde. On parle de mental, de potentiel, de déclic. Le seul déclic qu'on entend, c'est celui de la genouillère. Pendant que l'Espagne fabrique des monstres, nous, on fabrique des joueurs de tennis moins bons sur un court que dans une pub Kinder Bueno. Le portrait de Timéo, joueur français de tennis, un sport où l'espoir est plus solide que le cartilage, c'est dimanche, dans 7 à 8,
1: et
0: sur TF1.
1: J'en profite pour embrasser la Fédération française de tennis qui se réveille peut-être en nous écoutant.
2: Oui, ouais, oui. Voilà, non, ils dorment encore.
1: Ils écoutent et ils font un pas faux. 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
2: Sondage du jour. Sur lequel nous avons décidé de bosser. C'est un sondage sur les Français et les super-héros. Nous apprenons dans ce sondage que s'ils avaient le choix, 19% des Français auraient aimé être Batman.
3: Ouais, non.
4: Pour la thune,
3: parce qu'il a juste de l'argent. Ouais,
2: Batman, pour la thune. Parce que Clark Kent, une fois qu'il a fini, il redevient journaliste.
3: Oui, c'est clair. Hein.
2: Alors que l'autre, il revient dans son manoir de Gotham City.
4: Il vit tout seul avec son vieux majordome.
5: Ouais, c'est vrai, VDM. Ah, non.
2: D'ailleurs, j'ai appris il n'y a pas longtemps que Gotham City, c'était en face de Metropolis.
3: Oui.
2: Si ça devait exister, Metropolis, c'est New York. Ouais. Gotham City, c'est Gotham City. Et bien, Gotham City est en face de Metropolis.
3: Ouais. C'est dans le même univers. Ouais.
2: Dans le même univers de. Bien. Voilà. 21% aimeraient pouvoir se téléporter s'ils avaient un pouvoir.
4: Moi, c'est celui-là que je prends direct. Hein.
3: Oui.
2: Oui, douche des filles. Oh, pardon. 16% aimeraient pouvoir voyager dans le temps, mais bien sûr.
4: Ça doit pas être mal aussi.
3: Ah, là, tu irais où, toi, par exemple? Là, on dit voyage dans le temps, là, tu ferais quoi? Là
2: je fais un truc basique. Je prends les numéros des. J'attends un petit peu. Les numéros de l'Euro-Million qui va pas sortir à 140 millions. Je les prends, je reviens 4 jours avant, je les joue. Je vais pas très loin. J'utiliserai pas, moi,
4: j'y ai même pas pensé.
2: Franchement, l'empreinte carbone avec moi, elle va pas prendre longtemps avec le voyage dans le temps. Je vais pas loin.
3: Avec la chance que t'as, t'arriveras à te tromper de numéro.
4: Ouais. Merde, j'ai oublié le dernier.
3: Je retourne.
2: Ou alors tu reviens en 5ème B, tu dis à Mélissa Turago qu'elle a eu tort de te mettre un vent.
3: Ah ouais, grave. Ah, tu te venges.
2: 46%.
4: Non, moi, je sais pas, j'irai au Moyen-Âge, je chope la peste, après je meurs.
2: 46% ont répondu. 46% ont répondu, ma belle-mère, à la question lors d'un terrible combat, quelle serait la première chose à lancer sur votre adversaire? Ma belle-mère. Pour 24%, être un super-héros, c'est avant tout avoir la classe.
3: Ah oui.
5: Ça dépend du déguisement.
4: On va briefer slip en dessous.
2: On va briefer Superman en lui donnant
5: le slip en dessous, pas dessus.
2: 32% des hommes pourraient coucher avec Catwoman s'ils le pouvaient.
4: Ah oui. Ouais. Ça fait pas beaucoup, hein.
2: Elle est belle. Hein.
5: Je préfère Wonder Woman. Moi.
2: Ah non, Catwoman, le petit truc en latex là. Franchement, d'ailleurs, quand elle, à la fin du combat, ça doit t'inspirer là-dedans parce que ça laisse pas beaucoup respirer. C'est pas de la chaule.
3: Ouais, après,
2: elle
3: crache des boules de poils partout, c'est chiant.
2: 18%.
4: Moi, je préfère Hulk. Hein.
2: 18% des femmes aimeraient coucher avec Iron Man.
5: Ah, mais Robert Downey Jr., alors, gars.
3: Non, Iron Man, le robot.
2: Non. Et est-ce que
4: tu fais comment pour sortir son truc?
2: J'arrive. Ouvre mon Iron Braguette.
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0: Bonjour, bon début de journée, bienvenue sur Europe 2 Pop Radio. Il est 9h46, on est jeudi le 23 juillet. Vous êtes en vacances, le petit-déj là tranquillement. Et un gros programme pour aujourd'hui, hein. Ne rien faire, bronzer, la plage, la piscine, ça c'est des vacances. Et un jeudi qui démarre avec Coé sur Europe 2. On va retrouver l'équipe dans un instant et le président Emmanuel Macron. Il y aura Offenbach juste avant, Europe 2.
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1: Président, je veux dire, il a parlé. Fait peur.
2: Ah ouais,
1: c'est, oui, c'est l'interview qui m'a fait peur.
3: Ça a rappelé un peu le discours du Covid où il a dit nous sommes en guerre.
1: Ça fait peur.
3: Il avait mis un climat bizarre.
1: Vous n'avez pas eu peur?
2: Si, si, moi j'ai eu peur. Si, si, moi j'étais avec, dis ça avec un sous-marin nucléaire dans le dos.
1: Moi j'étais avec mon yaourt. Ah, j'ai eu peur.
3: Mais déjà, quand il est parti dans le Finistère, il est parti avec 4 rafales autour de lui.
1: Ouais. Alors, il était à l'île Longue, à Brest. Voilà, il a prononcé un discours qui fera date, actant en des termes inédits la contribution et

0: affronter l'armée française avec un Renault Kangoo au Groenland. Tu crois qu'on a les moyens de financer des sous-marins nucléaires? Tu vis dans le monde des bisounours, toi. On a peu de thunes. Que dalle. Que cheese. Walou.
1: Président.
0: Plaron.
1: Oui, oui, oui.
0: On est ruinés.
1: Oui. Monsieur le Président, on est quand même on est à l'antenne, parce qu'on est entre nous, oui, mais oui. On est quand même à l'antenne, on est sur Europe 2, il y a des gens qui nous écoutent, en fait.
0: Ah ben, je déconne. Ah bah oui.
1: C'était un vrai
0: sous-marin viril et tout. Avec des grosses bombes de bonhomme qui allaient sous l'eau, qui disaient « Coucou Nemo, tiens Nemo, prends ça ouais. !»« Oh, Patrick, l'étoile de mer !»
1: Ah, mieux, oui. Hein. Bon, sinon, j'ai cru comprendre que vous vouliez plus communiquer sur le nombre d'armes qu'on possède, paraît.
0: Bah, on sait pas trop combien on a et combien on fonctionne surtout.
1: Ah, oui.
0: On n'a pas fait les derniers contrôles techniques.
1: Ouais.
0: Tu sais combien ça coûte de changer les plaquettes de frein sur un engin pareil?
1: Non.
0: Non, ça coûte une couille.
1: Ah, bon.
0: Et j'en ai que deux.
1: Ah.
0: Alors les sous-marins, ils attendront.
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3: Merci d'être avec nous, il est 10h sur Europe 2. Vous êtes prêts ? Eux aussi, ils arrivent. Nos champions du jour pour ce jeudi, c'est Coé sur Europe 2 jusqu'à 11h. Avant de faire entrer les champions, voici l'actu près de chez vous.
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3: Jérémy Desiderati pour l'actu Europe 2. Salut Jérémy.
5: Salut Quentin, bonjour à tous. Le ciel reste au beau fixe aujourd'hui et le thermomètre continue son ascension dans le sud du pays. Ça reste plus agréable dans la moitié nord. Du soleil au programme de la météo juste après les infos. Un nouveau week-end de juillet dit forcément route chargée. Demain, bison futé voie rouge dans le sud-ouest et le nord-est dans le sens des départs et orange pour le reste du territoire. Les principaux ralentissements sont attendus sur les axes vers l'Espagne, la façade atlantique et la Méditerranée. Si vous le pouvez, mieux vaut patienter jusqu'à dimanche pour prendre la route puisque samedi sera la journée la plus difficile. Et pour éviter que la note soit salée sur la route des vacances, justement, la meilleure option, c'est de peut-être faire le plein dans une station Total Energy. En raison de la hausse des tarifs des carburants, le groupe pétrolier annonce relancer son plafonnement des prix. Pas plus d'1,99€ le litre de sans-plomb, 2,25€ pour le diesel dans les 3200 stations du pays. Total qui a le sourire. Ce matin, le géant français vient tout juste de doubler ses bénéfices nets au deuxième trimestre à 5,4 milliards de dollars. Et sur la route, vous allez peut-être apercevoir des paysages de désolation. Les flammes continuent de faire des dégâts à travers le pays ce matin. Le brasier le plus incandescent ces dernières heures est en Gironde, près du bassin d'Arcachon, avec 2000 hectares parcourus. 12 000 vacanciers et habitants ont dû être évacués. L'avion militaire A400M sera déployé d'ici la fin du mois, annonce le gouvernement. La Gironde, comme 27 autres départements, sont en alerte orange selon la météo des forêts. Vigilance qui tourne rouge pour 5 départements du sud-est. À l'étranger, pas de répit au Moyen-Orient. Après les attaques revendiquées par les Houthis du Yémen contre des pétroliers saoudiens en mer Rouge, l'Iran affirme ce matin avoir frappé le Koweït en représailles des bombardements américains. Téhéran annonce également avoir arrêté 3 navires dans le détroit d'Ormuz. Nouvelle escalade alors que l'armée américaine a mené de nouvelles frappes pour la 12e nuit consécutive. Et puis les Alpes se dressent sur la route du Tour de France. 18e étape aujourd'hui qui mènera le peloton de Voiron jusqu'à une arrivée au sommet à Orcières-Merlette. 5 difficultés sont au programme de ces 185 km. Ce sera encore plus dur demain et samedi pour cette grande boucle qui arrive à Paris dimanche. Tadej Pogacar, toujours leader, est bien parti pour amener un cinquième maillot jaune. Paul Sexas, premier français, est pour l'instant quatrième au général. Et puis du bleu et encore du bleu. Côté ciel, l'anticyclone domine et les quelques nuages annoncés

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0: C'est le Red.
1: Et ça serait pour qui?
0: Du coup, c'est pour Corentin.
2: 95.
1: C'est ça.
3: 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Ton odeur, tes gestes en douceur, lentement.
0: Mais j'y crois que la chanson est pour lui. Sans
1: Accélérate. Ouais. Ouais. Ouais,
3: elle était tout rouge, elle s'appelle Accélérate. Elle était maquillée comme une star de ciné.
1: Ouais, c'est bien, c'est
3: là. Jukebox,
1: là. Eddie Mitchell, ouais. Coé. Eddie Mitchell, 72, Coé.
0: Non, ce soit Eddie Mitchell, c'est pas 72.
4: Non, c'est plus tard, c'est 81.
0: Elle stouffe.
3: Elle semblait bien dans sa peau. Ses yeux couleur mentalo.
0: Eddie Mitchell stouffe.
1: Ouais, c'est ça.
5: Ah, mais vous voyez que je voyais ça plus vieux.

0: Ah, je suis le mal aimé. Non, 72, Coé.
1: C'est toi.
2: Ah, je pense que c'est ma gueule. Claude François.
3: C'est ça.
4: Oh, la belle
5: je suis le mal aimé.
1: Ah, c'est toi le loup de la pluie.
5: Les gens me connaissent.
0: Attention.
2: Ouais.
4: Yes.
0: Forcément, c'est moi. Non, il y a moi aussi, hein.

Merci d'être là sur Europe 2 Pop Radio. Profitez bien de cette journée. Vous la démarrez tranquille, tranquille. Normal, c'est le principe des vacances. Hein. Voilà, Pink, Trustfall, classique pop Europe 2.

0: Mais c'est toi qui as la ramasse.
1: Bah, c'est pas moi, c'est toi qui m'as induit en erreur. Tu me dis on va se promener.
0: Bah ouais, demi-tour, t'es malade.
2: C'est mieux avec la voiture, non?
1: Bah oui, c'est mieux avec la voiture, petit con, va.
3: Il est magnifique, le...
1: Petit con, va.
3: Ça marche, le petit con, va. C'est comme dit ma chérie quand je pique le dernier skier dans le frigo.
1: Petit con, va.
3: Que disait Pietre avant, quand il mangeait des gâteaux devant moi, ce que je lui disais, je le voyais, il grossissait pas.
1: Petit con, va.
3: Ouais. Hein, ce que t'as envie de dire au petit, tu sais, qui tape dans ton siège, dans le train, comme petit ça, pendant une heure. Ouais, petit con, va. Ce que Stouff avait dit à Pascal Pro à la cantine quand il a pris les dernières magasses sous son nez.
1: Petit con, va.
3: Quand je vois les photos de David Guetta, musclé et tout.
1: Petit con, va.
3: Merde.
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0: Il est 10h48, merci de débuter cette journée avec nous. Vous préparez peut-être pour aller faire le marché sur votre lieu de vacances. Toujours cool à faire, c'est un moment super sympa. Faut pas y aller en ayant trop faim, hein. Ah ouais, ça c'est le danger. Katy Perry dans un instant, la suite de Coé sur Europe 2 jusqu'à 11h.
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1: Il est temps de parler de culture française.
2: Oui.
3: Ah, ça c'est pour parler.
2: Monsieur Georges Brassé, bonjour.
3: Pour parler de
2: Rabot.
3: Bonjour Madame Stouff, bonjour à tous. Amis du pantalon en velours côtelé, amis de pantalon de la moustache, bien sûr, vous aimez la poésie, vous êtes en train de regarder ce qui se passe dans les pays d'Orient, vous vous dites quand même, on est tranquille chez nous, et vous n'avez pas tort.
4: Exactement.
3: Je ne peux pas vous dire le contraire, j'ai décidé pour la peine de fêter notre tranquillité pour l'instant. Oui, les sens augmentent, mais j'ai décidé de faire de belles chansons avec

0: C'est vous qui avez... Oui, je suis invité. Guillaume Bordas, le community manager, a invité, paraît-il, toute l'équipe, y compris Fifou, Hélène, tous les jeunes de l'immeuble, et il paraît que vous êtes le seul qui n'est pas invité. Fofana, elle est invitée. Et Jean-Michel de la Sécu, qui est là depuis deux jours, il est invité.
1: Bon, changeant de sujet, ça m'agace. Donc cette semaine, je ne sais pas si vous avez vu, mais c'était l'anniversaire de notre Pietro national.
0: Oui, bien sûr. Est-ce
1: que vous avez une petite chanson pour lui?
0: Mais je fais une chanson pour mon Pietro.
2: C'est un plaisir, ça.
0: Pietro, c'est pour toi.
2: Allez, vous écoutez.
0: Bon anniversaire, mon petit gars. Ça y est, 52, il est temps d'arrêter les tirements de doigts. Non, je déconne, en fait, c'est marrant. Happy birthday! Vous voulez tirer mon doigt? Je vais essayer de mon côté. Je vais essayer.
3: Allez. Ah, ça marche.
0: Dis bonjour. Oui, mais ça. Ah, mec, je lui ai rempli la couche.
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2: Retour de toute l'équipe. Koé sur Europe 2 demain matin, 7h, 11h. Mais d'ici là, il y a toujours les podcasts qui déchirent sur l'appli Europe 2. Je vous souhaite une bonne journée. Sean Paul et Zao maintenant sur Europe 2, Pop Radio. 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
2: Allez, passez un bon jeudi sur Europe 2. Oui, dans les Pays de la Loire, le week-end commence doucement à se préparer. Et cet après-midi, oui, je vous aide à remplir votre agenda. Des cadeaux, vos artistes pop préférés, des idées de sortie aussi. Je vais vous parler d'une soirée à ne surtout pas manquer ce soir sur le secteur La Baule-Guérande. On va en reparler très très vite. Pour l'instant, de la musique, Jérémy Frérot, son titre Frérot, c'est sur Europe 2. Pop Radio, bienvenue.
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2: On ne fait pas comme les autres radios ici sur Europe 2. Il y a aussi des titres indémodables, mais qu'on n'a pas souvent l'habitude d'entendre dans les pays de la Loire. Je vous partage ce titre d'Anastasia, Left Outside Alone. C'est mon bonus Pop Europe 2 pour vous, ça change. Et ça fait plaisir à réécouter sur Europe 2 Pop Radio.

0: quel est le planning pour ce midi? Bah, très simple, les infos en deux minutes, un petit point aussi sur la météo, à quel point on va chauffer cet après-midi, et est-ce que l'eau est bonne sur la côte atlantique? Je vous réponds. Zerasmus et Offenbach, ça c'est pour la musique qui arrive.
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Souvenez-vous, dans les Pays de la Loire, je vous ai fait découvrir un artiste pop. Il s'appelle Joseph Kamel. Mais oui, le titre, Celui qui part, ou encore Ton regard. Oui, il vient pas très loin de chez nous. Un peu plus au nord, en Normandie. Joseph Kamel, il est de retour avec son titre Crash et vous le découvrez sur Europe 2 Pop Radio.

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1: Alors pour aujourd'hui, ce sera sensiblement la même météo qu'hier, avec une belle journée d'été, un grand soleil sur toute la région, Pays de la Loire, et des températures proches de 30 degrés. Comptez 28 à la Bernerie-en-Ré, à Saint-Barthélemy d'Anjou, 28 au Mans, 29 degrés du côté de la Chapelle-sur-Erdre. Pas de changement pour demain, la météo qui reste la même, week-end compris. En tout cas, passez une excellente journée ici, en compagnie de tous les artistes pop Europe 2, des cadeaux aussi qui vont arriver dans les prochaines minutes, après Tamim Pala.

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3: Oh là là, et quand vous aviez branché la radio, là, est-ce que vous attendiez à avoir ce genre de titre? Oh, franchement, ça fait trop plaisir à réécouter. Un bon Britney Spears, Womanizer. Ah ouais, titre indémodable. C'est mon bonus Pop Europe 2 pour vous dans l'Ouest.

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Ici dans l'Ouest, souvenez-vous, les titres Ma faute, Cœur maladroit, c'est des titres que vous avez découverts ici dans les Pays de la Loire sur Europe 2. C'est la chanteuse Marine qui est même passée à la Cité des Congrès de Nantes et elle est de retour avec son nouveau titre Escroc, c'est à découvrir sur Europe 2 Pop Radio.

0: au Mans ce week-end. Pourquoi pas prendre la route avec Europe 2 direction la côte atlantique. La météo des plages est très belle en ce moment, avec une eau à 20 degrés sur la grande plage de Saint-Brévin et de Pornic, avec tout de même un point de vigilance bien sûr sur l'UV, indice de 7 aujourd'hui. Pensez donc bien à prendre votre crème solaire. Marée basse à 19h aujourd'hui, petit coef en ce moment et puis un léger vent d'est sur le littoral à 18 km/h. C'est très agréable pour bronzer. Très bel été.
1: Ensoleillement, température de l'eau, conditions de baignade, c'était la météo des plages Europe 2.
0: Et si vous prenez la route en direction du littoral, voici Miles Smith, Europe 2.

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1: Moi, j'aime bien l'effet que la musique a sur notre comportement, sur notre quotidien. Là, vous traînez un peu du pied aujourd'hui. La chaleur est un petit peu étouffante. Il faut travailler toute la journée là, pour ceux qui bossent le mois de juillet. Et bien, avec ce titre des Destiny's Child, là, on se sent le roi du monde. Tout de suite, ça motive. Ouais, ça donne envie d'aller faire du sport, de bosser, de faire un peu de ménage à la maison.

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1: Dans les Pays de la Loire sur Europe 2, si vous en avez marre de cette chaleur, écoutez Pierre Demar. Ici, c'est tout nouveau, c'est tout frais, je pense à vous. Ce titre, vous allez l'écouter, c'est sûr, sur la Côte d'Amour, tout l'été. Et vous le découvrez sur Europe 2 Pop Radio.
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La playlist pop qui vous accompagne tout au long de la journée, que vous soyez à Nantes, Saint-Nazaire, Le Mans, à Pornic, à Nantes. Et bien sûr, avec des grands classiques pop et puis aussi des nouveautés. Teddy Swims est de retour avec ce titre Mr. Know It All pour vous accompagner dans les Pays de la Loire sur Europe 2 Pop Radio.

0: Sur Europe 2 Pays de la Loire, il y a deux indispensables hein, quand on pose sa serviette cet été sur le sable. Crème solaire obligatoire, bien sûr, et puis surtout l'appli Europe 2. Ben oui.
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0: Oui, que vous soyez au bord de l'eau à Préfailles, sur la plage de Saint-Jean-de-Mont ou tranquillement dans votre jardin, vous pouvez retrouver vos artistes pop préférés mais aussi les podcasts de Coé à écouter quand vous voulez, histoire de vous marrer, de vous détendre aussi hein, tout l'été. Et pour la bande son bien sûr de votre été, vous pouvez compter sur moi. La playlist pop Europe 2, c'est celle de Charlotte Cardin de Why We Touch sur Europe 2 Pop Radio.

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Loire. Bel été, profitez-en. 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Puis avant ça, on va réviser bien sûr avec ce grand classique pop Europe. Europe 2, vous l'avez reconnu, Julien Doré bien sûr, Paris-Séchelles, c'est sur Europe 2, auprès du...

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Prince est de retour. Je peux vous dire que ce titre à Saint-Brévin-les-Pins sur la grande plage, on va l'entendre. Ah oui, ça respire l'été ce titre. On My Soul, c'est à découvrir sur le nouvel Europe 2 et déjà premier sur la pop Europe 2 Pop Radio.

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Passez un très bel été ici dans les Pays de la Loire sur Europe 2. Je vous offre de beaux cadeaux justement pour profiter de l'été. Je me remets ça demain 11h, 15h30. Là, dès 15h30, la musique va continuer avec Vincent Leblanc. Pourquoi il faut l'écouter? Parce qu'il fait tout simplement partie des meilleurs animateurs d'Europe 2. Voilà, j'ai rien d'autre à dire. Les Imagine Dragons, c'est sur Europe 2 Pop Radio et je vous jure qu'il m'a pas payé pour

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0: Europe 2 de Lille à Marseille, de Strasbourg à Nantes. Bonnes vacances aux concernés, sinon bel après-midi. On va se faire plaisir, on va retrouver Shakira Burna Boy avec Die Die juste avant, c'est les infos. Jeudi 23 juillet, les informations, c'est avec Damien Guillard. Bonjour Damien.
1: Bonjour Vincent, bonjour à tous. Nous voilà encore gâtés avec la belle météo du jour. Il fait beau sur tout le pays. Changement de temps ce week-end, j'y reviens après l'actu. Près de 9000 nouvelles évacuations sont en cours cet après-midi à Claouet en Gironde, ce qui porte à 20 000 désormais le nombre de personnes évacuées à cause des incendies. Les flammes ont parcouru plus de 3000 hectares en moins d'une journée dans le bassin d'Arcachon. Dans le Var, cette fois, les habitants évacués sont autorisés à rentrer chez eux. Le feu ne progresse plus, mais il n'est toujours pas fixé. Un peu de rab pour les gros rouleurs. La date limite de demande d'aide pour le chèque carburant est repoussée à fin août. À l'origine, le dispositif devait prendre fin dans les prochains jours. 1,2 million de personnes ont déjà réclamé leur aide de 100 euros. Un an et demi après la fermeture de Marineland, 8 des 12 dauphins restants dans le parc ont été transférés à Malaga, en Espagne, cette nuit. Les 4 cétacés restants iront à Valence. Les 2 orques pourraient rejoindre Tenerife aux îles Canaries.

attendu pour 2035. Un avion doté d'une aile plus longue, plus légère et pliante pour réduire la consommation de carburant de 20 à 30%. Premier vol d'essai cette année, si tout se passe bien. Russes et Américains se sont retrouvés aujourd'hui aux Philippines. L'envoyé du Kremlin, Sergueï Lavrov, a mis en garde son homologue Marco Rubio contre la poursuite inadmissible de livraison d'armes américaines à l'Ukraine. Pendant ce temps, l'Union européenne a trouvé un accord sur de nouvelles sanctions financières envers la Russie. 20 ans après avoir quitté l'équipe de France sur un coup de tête, c'est le grand retour de Zinedine Zidane comme sélectionneur. Zizou devrait officiellement être nommé

0: À la montée de l'Alpe d'Huez, rebelote une deuxième fois samedi après-midi avant l'arrivée sur les Champs-Élysées dimanche. Un final qui pourrait se jouer sous la pluie. Un net changement de temps est prévu ce week-end avec des averses et des orages dès le samedi sur la moitié sud. Pour l'instant, c'est bien le soleil qui domine sur une grande partie du territoire avec un simple risque d'orage dans les Pyrénées à fond romeu. Plein soleil à nouveau demain avec 27 degrés à Paris et à Cherbourg, 30 degrés à Bourges, 31 à Grenoble, 36 à Bordeaux pour finir la semaine. Allez, belle après-midi avec Vincent sur Europe 2.
1: Eh bien, merci Damien. Belle après-midi à toi aussi. Et justement, tu parlais foot. Voici le morceau de la Coupe du Monde 2026. Hein. Shakira Burna Boy, comme promis, avec Die Die sur Europe 2 Pop Radio.

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0: La playlist Pop Europe 2 qui va redémarrer avec une artiste qui est actuellement en tournée européenne. Elle était aux Vieilles Charrues dans une grande bouteille en plastique. C'est Katy Perry qu'on va retrouver pour 30 minutes en non-stop avec Tamper City sur Europe 2.
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0: Ouais, c'est vrai que c'est toujours une galère de boucler cette valise. Ce sera un grand week-end de départ. Pensez bien à tout. N'oubliez pas les brassards pour les enfants. La crème solaire, évidemment, c'est important. Alors même si on peut en racheter sur place, pensez-y tout de même. Et puis l'application Europe 2, ça évidemment, à mettre, vous allez voir, dans votre valise, ça prend pas de place. Et puis vous retrouvez tous les podcasts de l'émission, parce que c'est hyper important de rire pendant les vacances. Vous retrouvez tous les podcasts de Koé, les meilleurs moments de cette année. Et puis vos sons pop préférés, comme cette nouveauté. Voici This Is avec Maniac sur Europe 2 Pop Radio. Sérieux,

0: il n'est toujours pas bronzé et pour cause, il travaille. C'est notre journaliste Damien Guillard. Bonjour Damien.
1: Attends les vacances. Bonjour Vincent, bonjour à tous. Un rapide coup d'œil sur la météo avant d'y revenir après l'actu. On a profité d'une belle journée d'été encore aujourd'hui. Ce sera à nouveau le cas demain. La pluie pourrait par contre tomber samedi. Une pluie attendue comme le Messie par les pompiers mobilisés dans tout le sud du pays. La situation empire en Gironde, près du bassin d'Arcachon. Près de 20 000 personnes ont maintenant été évacuées aux portes du Cap Ferret. Les conditions météo sont défavorables. La colonne de fumée est visible depuis les plages au bord de l'Atlantique. Dans le Var, plusieurs reprises de feu se sont produites en début d'après-midi concernant l'incendie qui s'est déclaré mardi à Pont-Évêque.

Europe 2, je vous présente de la nouveauté, ça fait très été. Voici l'artiste zambien The Second Voice qui fait partie de cette scène Afro House Electro en développement en ce moment, qui cartonne sur les réseaux sociaux. Nouveauté pop Europe 2, Let Me Be.

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Vous êtes arrivé au bon moment. Pourquoi? Puisqu'on va redémarrer la playlist Pop Hour 2, les 30 minutes en non-stop, avec notamment le duo Versailles et Bormine. Il y aura également Tamim Pala, Jenny. Et puis, je vais vous parler de ce grand jeu de l'été qui arrive à

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0: Franchement, c'est parfait ça pour fêter l'été. Et justement, j'ai pour vous de la nouveauté. Avec Adèle Castillon, Été avec toi sur Europe 2, Pop Radio.

0: Europe 2, il est actuellement en tournée mondiale et sortira le 28 août prochain son nouvel album C'est Alex Warren qu'on va retrouver avec Fever Dream juste avant. Il est 18h, c'est l'heure des infos sur Europe 2. Les infos, c'est avec Damien Guillard. Bonjour Damien.
1: Hello Vincent, bonjour à tous. On termine la journée en beauté avec un grand soleil sur quasiment tout le territoire. Changement de temps ce week-end, j'y reviens après l'actu. Près de 9000 nouvelles évacuations sont en cours cet après-midi à Claouet en Gironde, ce qui porte à 20 000 désormais le nombre de personnes évacuées à cause des incendies. Les flammes ont parcouru 3400 hectares en moins d'une journée dans le bassin d'Arcachon. Dans le Var, les habitants évacués sont autorisés maintenant à rentrer chez eux. Le feu ne progresse plus, mais il n'est toujours pas fixé. Le nouvel avion bombardier d'eau, la 400M, devrait entrer en service d'ici la fin du mois. Un délai supplémentaire pour réclamer son chèque carburant. La date limite est repoussée à fin août. À l'origine, le dispositif devait prendre fin dans quelques jours. 1,2 million de personnes ont déjà demandé leur aide de 100 euros. Les deux assistantes maternelles placées en garde à vue dans l'Essonne seront jugées fin septembre. Les deux femmes de 41 et 48 ans exerçaient illégalement leur activité. Elles avaient entassé 12 enfants dans une voiture au sous-sol pour camoufler

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0: 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On continue en pleine forme avec un classique pop Europe 2. Voici Laïkili iPhone.

C'est le cas de le dire. Stay with me sur Europe 2. Je vous redémarre la playlist pop Europe 2, les 30 minutes en non-stop avec un des plus gros succès de David Guetta qui aura forcément marqué sa carrière. Love is gone, un des tournants. Et puis il y aura également Tamper City pour la suite sur Europe 2 Pop Radio.

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0: Europe 2, certains chanceux sont en train de remonter de la plage. Je vous envie. On va retrouver Imagine Dragon, Teddy Swim. Juste avant, il est 19h, c'est l'heure des infos sur Europe 2. Deux minutes qu'il est là déjà. Ah. Il attend, il est sur le pont. C'est notre journaliste Damien Guillard pour l'Info Europe 2.
1: C'est le dernier flash de la journée, ça va. Bonsoir Vincent, bonsoir à tous. Un rapide coup d'œil sur la météo avant d'y revenir après l'actu. On a profité d'une belle journée encore aujourd'hui. Ce sera à nouveau le cas demain. La pluie pourrait tomber samedi et de nouvelles chaleurs sont attendues la semaine prochaine. Une pluie attendue avec impatience dans le sud, toujours en proie aux flammes. La situation empire en Gironde, près du bassin d'Arcachon. 20 000 personnes sont maintenant évacuées aux portes du Cap Ferret. L'Union européenne envoie 3 avions bombardiers d'eau pour prêter main forte aux pompiers français. Depuis le 1er janvier, la France a enregistré plus de 12 000 départs de feu. Surveillez votre compte en banque. Demain et vendredi prochain, l'administration fiscale va rembourser les contribuables qui ont payé trop d'impôts sur le revenu en 2025. 12 millions de foyers vont recevoir un virement d'un montant moyen de 1 057 euros.

0: Tout le pays, le ciel restera un petit peu voilé le long de la frontière belge. Le mercure indiquera 26 degrés à Brest et à Lille, 27 à Paris, 30 degrés à Bourges et à Nantes, 32 du côté de Clermont-Ferrand, 34 à Montélimar. Demain, la pluie fera son retour samedi, normalement sur la moitié sud. Allez, belle soirée avec Vincent.
1: Eh bien, merci. Belle soirée à toi aussi, Damien. Et puis, on y retourne, évidemment. On ne s'arrête pas, les 30 minutes continuent. Voici Teddy Swim, Mr. Know It All pour la suite sur Europe 2 Pop Radio.

Europe 2, 2026 est l'année du grand retour pour Joseph Kamel, lui qui vient tout juste de sortir un nouveau clip tourné dans les sons, dans le centre-ville de Caen. Joseph Kamel qu'on retrouve avec son dernier morceau Crash en nouveauté pop Europe 2. 200 sur

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2: Yes. Vous êtes prêts pour notre bonus Pop Europe 2? Je pense que vous l'avez déjà reconnu. Évidemment que c'est un carton mondial, ce titre sorti en 87, qui est le troisième single de l'album Bad. Un album produit quand même à l'époque par Quincy Jones, devenu numéro 1 au Billboard Hot 100 américain. Voici Michael Jackson sur Europe 2 Pop Radio.

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0: encore Elodie de Biarritz. Le morceau de Tame Impala, Jenny Dracula, ça arrive pour démarrer la playlist Pop Europe 2 avec également Assaf Avidan. On fera un petit point sur le grand jeu de l'été et puis Romain à 20h, ça arrive juste après ça sur Europe 2.
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0: Europe 2, je viens de compter mes pièces. 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
0: Et je vous promets que c'est pas une escroquerie. Pourtant, c'est escroc qu'on retrouve avec Marine sur Europe 2, Pop Radio.

Merci d'écouter Europe 2, c'est Romain Maury, la playlist pop de votre été est ici. Ravi de vous retrouver avec tout ce qu'il faut pour passer un petit moment fort sympathique. Jusqu'à minuit, la bonne musique des bonus pop Europe 2. Comment faire pour repartir avec 10 000 euros? Je vous en parlerai tout à l'heure côté musique. Maintenant, voici Taylor Swift, Elizabeth Taylor et Imani, Don't Be So Shy. C'est la suite sur

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3: Bonus Pop Europe 2, vous êtes nombreux à nous faire des propositions sur les réseaux, sur l'ensemble des réseaux d'Europe 2, et vous avez bien raison. Celui-ci revient souvent, alors on va se faire plaisir, on va se faire du bien à cette heure-ci. Kylie Minogue pour la suite de la musique, avant de retrouver Bruno Mars, et c'est maintenant sur Europe 2 Pop Radio.

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0: La playlist Pop Europe 2 qui continue bien évidemment en vacances avec la suite maintenant. Voici Martin Garrix et Ed Sheeran, c'est Repeat It avant Marguerite sur Europe 2 Pop Radio.

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La soirée qui continue avec la playlist Pop Europe 2 de votre été, elle est ici et nulle part ailleurs. Et on continue avec Julien Lib, dis-moi où. Bah sur Europe 2, j'allais dire, Julien. Et juste avant, voici le duo This Is et Théodora, c'est Mélodrama sur Europe 2 Pop Radio.

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Europe 2 Pop Radio, ça continue avec ce duo que j'aime beaucoup, Sébastien Tellier et Juliette Armanet. Attraction, attraction, c'est extrait d'un album Kiss the Beast qui est sorti en début d'année. C'est le premier album de Sébastien Tellier en 5 ans et il est juste excellent, un véritable chef-d'œuvre. On écoute maintenant ça sur Europe 2 Pop Radio.

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0: Elle est ici sur Europe 2 et nulle part ailleurs. Dans un instant, restez là, il y aura Jérémy Frérot avec Frérot et Tibbs. C'est la suite sur Europe 2 Pop Radio.
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Europe 2 Pop Radio, ça continue. La playlist de votre été, elle est ici. Hein. Et nulle part ailleurs, elle est aussi sur votre smartphone. Grâce à l'application Europe 2 que vous êtes de plus en plus nombreux à télécharger. D'ailleurs, j'ai les noms. J'ai les noms de tous ceux qui n'ont pas encore téléchargé l'application Europe 2. Et je vais tous vous appeler, un par un. Ah ben, le téléphone, il va sonner, hein, je vous le dis. J'y mettrai des années s'il le faut. Mais vous allez télécharger l'application Europe 2 qui vous permet de nous emporter partout à l'autre bout du monde s'il le faut. Elle est tellement pratique. Faites-le, vous verrez, elle est très très cool. Voici Esmé avec Insomnie. Et Mika, elle me dit, c'est la suite maintenant sur le nouvel Europe de Pop Radio.

Dansez, chantez, faites ce que vous voulez. Hein. Ici, c'est chez vous. C'est Europe 2, belle soirée. C'est Romain Maury. Dans un instant, il y aura This Is et son nouveau titre qui s'appelle Maniaque. Un bijou à ne pas louper. Juste après Aurillaz et Soirée Mondaine sur Europe 2 Pop Radio.

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l'Europe de Pop Radio et la musique qui continue, bien sûr, ça ne s'arrête jamais. Nous, c'est du 24-24, 7 jours sur 7, avec Muse. Et quand je pense à ces auditeurs qui ont gagné leur séjour à Berlin pour aller voir le groupe Muse en concert, quel cadeau exceptionnel. Voici Night Chip Superstar sur

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La soirée qui continue avec la musique d'Europe 2 qui vous accompagne. Restez là, j'ai Calvin Harris. C'est la suite de la musique. Il y a aussi Miles Smith et Niall Horan avec Drive Safe. Si ça vous branche, bah écoutez, c'est le programme là qui arrive avec un excellent bonus pop Europe 2 dans un instant. C'est la suite sur Europe 2 Pop Radio.

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0: Or, généralement, t'es plus proche du dindon que de la chouette. Mais là, c'est une jeune femme qui a gagné. Elle s'appelle Lauriane. Elle est devenue championne du monde du cri de la chouette. C'est une Française. Bravo à elle.
1: Bravo.
0: Bon, après, le truc, elle a fait le cri du cheval. Mais vu que le jury était bourré, bon, c'est passé quand même.
1: Oui.
0: Mais elle a gagné.
1: C'est ça qui est bien, une certaine heure.
0: Elle a
1: c'est
0: gagné fini, un voyage d'une valeur de 2000 euros pour avoir fait la chouette, quand même.
1: Ah ouais. Et c'est fini le salon de l'agriculture.
0: Ouais,
1: ils ont eu moins de monde cette année. Ouais. Ils sont déçus. Alors là, il va falloir que ça aille mieux pour l'année prochaine.
0: Ah oui, j'espère.
1: Continuez avec du tennis et une bonne nouvelle.
0: Bien sûr, Gaël, mon fils, sera bien en phase finale d'un Master 1000.
1: Bravo!
0: Non pas après des victoires, mais parce qu'il a été invité par les organisateurs à participer à ce Master en Californie. Et ils l'ont qualifié directement en phase finale, vu que c'est sa dernière année au.
2: D'accord. Il fait c'est un hommage, quoi.
0: Des Masters, ouais. Voilà, c'est quoi un hommage? Bah, la saison dernière, il s'est incliné au troisième tour face à un Bulgare, Grigor Dimitrov. Ouais, ils ont compris maintenant, les Français, tu peux même les mettre directement à côté du trophée, ils vont perdre.
2: Oh.
0: Une balle au mur, ils perdent. Voilà.
2: Oh non, mais non.
0: Bon, en tout cas, Gaël, mon fils, on sera tous derrière toi.
1: Bravo. Ouais.
0: Que pour 3-7, mais
1: allez, on va terminer en sport avec une actu très, très, très locale.
0: Championnat intercommunal de Baltrab à Saint-Bidule-les-Trois-Mars. Énorme exploit de Gérard Di Lacartouche qui s'impose 7 plateaux à 6,5 après qu'un demi-plateau ait été retrouvé coincé dans la casquette de l'arbitre. Match très serré face à Joël Di, le doigt de beurre, alors que pourtant Gérard ratait tout, sauf le micro de France Bleu Creuse, désormais homologué comme cible mobile non consentante. Classement général, Gérard premier avec 7 points, Joël deuxième 6,5, Jérémy un dessous de verre et la buvette largement en tête avec 42 demi-tirés sans aucune cartouche.
1: Bravo, bravo. Saint-Bidule les Trois-Mars, bravo. On vous embrasse.
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2: La France qui bosse, qui se lève tôt et qui pédale. Je vous présente Jess, qui est factrice. Comment ça va, ma Jess ?
3: Ça va super, et toi ?
2: Ça va bien, Jess. Factrice, ça va très bien. Voiture ou vélo ?
3: Voiture, voiture.
2: Très bien. C'est dans quel coin de France ?
3: L'Alsace.
2: Oui, alors, il y a l'Alsace qui monte et il y a l'Alsace plate. On est dans quel coin de l'Alsace ?
3: C'est ça. La plate.
2: Ouais, franchement,
4: tu pourrais prendre un vélo. Hein.
2: Tu peux, franchement, Jess, tu pourrais prendre un vélo quand même, non ?
3: C'est vrai, je pourrais.
2: Un petit vélo aujourd'hui, même dans les montées, là, l'école de.
5: Même c'est plus pratique, parce que la voiture, à chaque fois, faut le fait de sortir, d'ouvrir la portière, descendre, refermer, tu vas te faire mal au dos, non ?
6: Non, tu le balances.
3: Ah,
6: elle jette.
3: Ah oui, non, c'est vrai. C'est dur. Le problème, c'est que je livre aussi des colis, des gros colis. Ah oui, donc, du coup, en vélo, c'est plus compliqué.
2: C'est vrai que si à chaque fois, c'est un colis par vélo, c'est vrai que ça peut être long.
5: Quand c'est un canapé, c'est compliqué.
2: Ça peut être long. Tu es dans quel coin de France, ma petite Jess ?
3: Je l'ai dit, l'Alsace.
2: Oui, mais la petite ville.
3: La petite ville dans laquelle je livre.
2: Oui.
3: Ça s'appelle Neuilly-Ozel.
2: Ah oui. Neuilly-Ozel.
5: Neuilly-Ozel. Il n'y a même pas un chime à la fin, un truc.
2: Ça fait bizarre. C'est vrai que quand il n'y a pas de chime, moi, je suis déçu.
6: Ouais.
2: C'est un peu, tu vois.
3: J'ai Auenheim aussi.
2: Voici les questions pour notre factrice. Quel est l'ancien nom de la Poste ? Les PTT, les GPT ou les ODTT ?
3: Les PTT, je crois.
2: Les PTT, je pense qu'il y a encore beaucoup de gens qui doivent dire les PTT.
5: On va en PTT.
6: Moi, je savais même pas qu'il y avait un autre nom avant la
5: Poste.

0: Alors bon, le problème, c'est qu'il y a aussi le daltonien qui est coincé derrière la voiture.
1: Ah. Avance, c'est vert.
2: Non, c'est rouge, abruti.
3: Ah, autant pour moi, je suis daltonien.
0: Et il y a le mec qui va manger chez ses beaux-parents.
2: Excusez-moi, vous devant là, c'est vert, hein. Mais non, prenez votre temps. Oh, y a rien qui presse, hein. Oh, on a tout notre temps. Quoi, chérie? Ah si, je lui ai mis un coup de pression là, t'as pas vu?
0: Et enfin, il y a aussi le mec qui sort de boîte.
4: Pourquoi t'avances pas, toi, devant? C'est vert, bordel, c'est vert. Ah non, c'est rouge.
5: Monsieur, arrêtez de klaxonner. Vous êtes stationné sur un parking.
4: Eh oh, oui, c'est vrai. Eh, c'est même pas ma voiture, d'ailleurs.
0: Eh ouais, voilà, ça commence à faire beaucoup. C'est pour vous rappeler que l'alcool...
6: Et l'alcool,
0: tout ça, pas au volant, tout ça.
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0: parce qu'on voit bien que tu n'y as pas goûté vraiment. Tu fais, si tu fais pas ton dégoûté comme ça.
1: Et franchement, ça ne dure pas longtemps.
0: Ah, attendez. Oui.
2: Non, mais attends, un petit coup de matin.
0: Attendez, j'appelle Nat.
2: Non, mais tu sais, dès qu'elle revient.
0: Attends. Mais allez, chérie.
3: Oui.
0: Oui, dis-moi, Stouff vient de faire un top là. Qui disait que quand on se réveille très tôt le matin, c'est-à-dire moi à 4 heures, il fallait faire l'amour pour passer une bonne journée. Alors, chérie.
3: Oui, bah, très bonne idée, Stouff, merci. On revoit ton sondage. Ah, voilà.
0: Vous avez entendu ce petit ton blasé? Et on n'est pas encore mariés.
1: Oh là là.
3: Oui, non, mais non, là, je te donne tout de suite le verdict, ce sera non.
2: Là, tu vas dormir.
0: Eh ben, 2 ans après le mariage, ça va être beau. Bisous, mon amour.
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0: Il prétendait soigner des douleurs comme la sciatique, et c'est là où c'est très étonnant, par le cunnilingus. Alors, il se trouve que plusieurs femmes ont déposé plainte, vous vous en doutez bien, pour des séances présentées comme, entre guillemets, thérapeutiques. Voilà, il a écopé de 4 ans de prison, peine intégrée à une condamnation précédente, puisqu'il y était déjà. Écoutez, bon.
1: Après, ça se tente.
2: Non, ça se tente pas.
0: Écoutez, quand j'ai appris il n'y a pas longtemps qu'on soignait les maux de gorge avec des suppositoires, c'est pas le chemin le plus logique du monde.
1: Tu vois,

0: Ah, ok. Ouais.
1: D'accord.
2: Vous m'enquêtez un petit peu quand même là.
3: Je suis Alain Freedom.
1: Voilà. Voilà, je on suis faire, alors.
3: Vice-président de l'Institut des sondages de France. Et je vais donc vérifier si le sondage est juste. Papier, stylo, question, on y va. J'ai mes questions. Bon. Ah, allô ?
4: Oui ?
3: Bonjour, c'est Huguette ?
4: Oui ?
3: Bonjour madame. Bonjour madame. Monsieur Alain Freedom à l'appareil. Vice-président de l'Institut de sondage de France, madame.
4: Mm-hmm.
3: Voilà, vous habitez Marseille, hein ?
4: Oui, oui.
3: Voilà, madame, je vous appelle parce que vous le savez qu'il y a un sondage qui a été effectué.

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1: Pour le mardi, pour qui prenons par exemple, vas-y, appuie-moi, qui, prends qui tu veux en premier. Séverine, auditrice en ligne avec nous, ça va ma petite Séverine?
2: Salut Coé, salut l'équipe.
1: Coucou Séverine, où est-ce qu'elle habite?
2: À Nîmes.
1: À Nîmes, d'accord, très bien. Gros bisous aux Nîmoises et aux Nîmois, c'est comme ça qu'on dit?
3: Je pense,
2: c'est
3: oui.
2: Ça.
1: Ouais, c'est comme ça. Je t'écoute, tu balances sur qui?
2: Moi, mes gosses.
3: Ouais, t'as raison, c'est le moment là.
1: Elle balance sur les gosses, elle balance pas les gosses, hein, ça n'a rien à voir. Pourquoi? Qu'est-ce qu'ils ont fait?
2: Alors moi j'ai deux ados, ils sont partis en colo de ski samedi. Même pas un petit texto, on est bien arrivé, maman tu nous manques, on te fait des bisous, rien. Même la CAF, ils m'envoient plus de messages.
1: Ah non mais
3: s'ils n'avaient pas leur portable sur eux, ils s'en servent très peu.
1: C'est ça qui est dingue, mais je suis entièrement d'accord avec toi. Ils ont le téléphone scotché dans la main, il est greffé. Ils passent leur temps sur un snap. Mais alors, par contre, quand il faut dire, ouais, je suis arrivé, cool, mon train, je suis bien arrivé à la maison.
3: C'est juste les messages les plus importants.
1: Non, pour les parents, c'est pas important.
3: Non.
1: Faire l'outfit du jour parler d'un truc et se mettre un filtre. Oui. Mais pour dire, hein, je suis bien arrivé, tout va bien. Non,
3: c'est pas leur truc.
1: C'est un truc de fou. Hein. Et ils sont bien arrivés quand même.
2: Oui, ils sont bien arrivés. Ben, snap me l'a dit qu'ils étaient arrivés.
3: Oui, c'est ça. Tu vois les stories. Ouais, mes enfants, c'est ça. Je suis les stories. Je me dis, ah, ben, c'est bon, ça va. Ils ont l'air d'aller.
2: Ah non, mais ils grillent des chamallows, ils descendent les pistes, ils s'éclatent, hein.
1: Ah. Et maman, elle attend le téléphone, ils m'ont pas appelé. Bisous Séverine, voilà. Belle journée à toi, petite Séverine, je t'embrasse fort. Prenons Mickaël et ensuite nous aurons la story de quelqu'un de l'équipe. Je t'écoute mon petit Mickaël, qu'est-ce qui s'est passé?
4: Bien le bonjour tout le monde.
1: Bien le bonjour Mickaël, qu'est-ce qu'il y a eu?
4: Alors moi c'est mon chef.
1: Qu'est-ce qu'il a fait?
4: En octobre, je vais le trouver pour lui demander si je peux prendre des vacances en avril, à Pâques, voir si si ça ira. Donc il me dit oui, pas de problème. Bien sûr. Je vais à l'agence de voyage et je réserve un beau petit voyage de 15 jours en Égypte.
1: Très bien ça.
4: Voilà. En janvier, il accepte mes vacances. Et

0: Pétale de roche.
1: Allez, on va se faire kiffer un peu, tu vois.
2: Ouais, magnifique.
1: Donc du coup, je dis c'est bon, c'est réservé.
2: Donc la demoiselle heureuse.
1: Très contente et tout. Et puis finalement, je reçois un mail de confirmation, mais c'était pour le samedi soir. Et on était vendredi soir.
2: Et oui, c'est quand ça vous dit pour demain et qu'il est passé minuit.
1: Et du coup, j'ai pas pu me faire rembourser ni rien. J'ai pas pu changer quoi que ce soit parce que le délai était trop court. Et voilà quoi.
2: Et la soirée, vous avez dormi où, monsieur?
1: Ah bah après, moi, je vous l'ai dit hier, j'ai dormi dans la rue, devant une porte d'un appartement, réveillé par un monsieur à 8h30, et j'ai répondu, j'ai raté mon train.
2: Voilà. Donc vous êtes en train de me dire que vous êtes passé d'une nuit dans une suite nuptiale avec des roses, un supplément de champagne, à dormir dans la rue, seul.
1: Ouais, seul.
2: Très bien, très bien.
1: Froid.
2: Est-ce que vous pourriez avoir une pensée, s'il vous plaît, pour les gens qui attendent depuis 2 jours à l'entrée de la... qui attendent à l'entrée de la chambre avec des pétales de roses? Le violoniste qui attend sur le côté pour pouvoir jouer et la dame qui attend avec le champagne. Oui. Est-ce que vous pourriez les appeler peut-être?
1: Non, c'est bon, ça va aller. Ça va aller.
2: Mais non, mais si, c'est important, ils vous attendent encore peut-être.
1: Non, c'est bon, ça va.
3: C'est passé pour moi.
2: C'est pourquoi?
3: Non, mais c'est parce que j'ai pas. Ouais. J'assume pas vraiment le truc, quoi.
2: Et pas de remboursement possible.
3: Non, pas du tout. C'est pour ça que je le prends un peu pas très bien, quoi.
2: Merci Corentin. Voilà, merci. Non. Bah non, évidemment. Non. Merci Florentin, qui était un auditeur mystère.
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0: pour ce nouveau rendez-vous téléachat, rendez-vous téléachat des auditeurs et des auditrices d'Europe 2. Bonjour Maryse.
1: Bonjour Pierre.
0: Et bonjour à tout le monde.
2: Bonjour Pierre.
0: Bonjour Maryse.
1: Bonjour Pierre.
0: Ce matin, magnifiques objets à vendre d'une auditrice de Cohésion Europe 2. Bonjour Maryse.
1: Bonjour Pierre.
0: Je l'ai sous les yeux, non pas Maryse, mais l'objet, c'est une magnifique ceinture. Visiblement, notre auditrice a fait un petit régime car un petit trou a été rajouté, fait au couteau et au briquet, c'est-à-dire comme un porc. Magnifique ceinture de la marque Dolce.
3: Oui.
0: Gabbanini, Dolce Gabbani, Dolce Vita, de ceinture magnifique. Bonjour Maryse.
1: Bonjour Pierre.
0: Une ceinture Dolce Gabbabaou, une ceinture Dolce Gabbabaou, une Dolce Agadoudoudoudou, vous savez, vous le café, une pâle, une dent, oh, non, Dieu,
3: c'était
0: pas
3: sûr
0: vrai.
3: Ça.
0: Impossible de dire correctement ce matin.
1: Pierre, Dolce Gabbana.
0: Eh bien écoutez, vendez au jus du Jules ou du Célio, c'est quand même plus facile, mais
3: ceinture
0: Célio, regardez comme j'arrive à le dire.
3: Célio, c'est pas
0: demandez-moi ce que je porte. Regardez ce que je porte.
2: Vous portez quoi comme
0: magnifique ceinture Célio.
2: Voilà,
0: c'est
3: une ceinture quoi.
0: Chier de Dolce Gabbana. Vous faites chier que vos marques à la con.
1: Eh bien Pierre, continuons avec un nouvel objet que voici.
0: Pas n'importe quel objet, Maryse. Bonjour Maryse.
1: Bonjour Pierre.
0: Puisque sur les auditeurs d'Europe numéro 2,
2: oui.
0: Il s'agit d'un bijou, en plus précisément d'un bijou de la marque.
1: La marque, Pierre.
2: La marque. Allez-y doucement.
0: Zvar.
3: Oui.
0: Zvar.
1: Non.
0: Zvar, bracelet de la marque Zvar, Zvartar Moscouri. Viva un bracelet de la marque Chouraski.
1: Zvarovski, quoi.
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0: Eh bien, bonjour à tous et bienvenue dans ce grand studio des moins grosses têtes avec aujourd'hui autour de la table du talent et des génies. Celle qui a pris un coup de pelle il y a quelques jours, mais malgré tout, qui est de plus en plus belle. Stouff.
1: Bonjour.
0: À ses côtés, il se prendra un coup de pelle demain pour son anniversaire, mais bon, vu qu'il a déjà pris un bon coup de fourchette depuis, on l'appelle Jean Bidou.
2: Bonjour.
0: À sa gauche, lui, ce sera dimanche qu'il prendra un coup de pelle, mais il a déjà pris un bon coup depuis qu'on l'a repris. Avec Corentin. Et bonjour. Enfin, le réalisateur de notre émission, lui, quand il prend un coup de pelle, c'est la pelle qui prend un coup, Vito. On va commencer avec une première question d'un proctologue qui nous écoute, monsieur un doigt. Charente. Bah oui,
3: oh, putain,
0: de Charente.
1: Oui, d'accord.
0: En 1755, alors que George Washington combat les Français sur les terres de l'Ohio, il reçoit une lettre de sa mère. Mm-hmm. Que lui demande-t-elle dans sa lettre ?
1: De rentrer ?
2: Non, de ramener un truc français ?
0: De ramener un truc, mais quoi ?
1: Ah, un souvenir ? Ah oui, d'accord.
2: Mais il combat où dans l'Ohio, donc.
0: Oui.
1: Une
2: boule à neige.
1: Un
2: livre de recettes de cuisine.
1: Une baguette.
0: Non, mais ça sert dans les recettes de cuisine. Et c'est typiquement ce qu'une maman peut demander à son fils.
4: De l'huile ?
0: Bah, c'est pas de l'huile, c'est
4: du
0: l'autre.
4: Beurre.
0: Du beurre.
1: Du beurre.
0: Elle lui a demandé de ramener du beurre, dès que possible. Et étant au combat, il lui a répondu : désolé, maman, il n'est en mon pouvoir que de vous fournir le beurre que vous désirez.
4: Bah, oui,
0: bonne réponse
4: bon.
0: De Corentin. On va continuer avec la question d'un autre auditeur proctologue aussi, monsieur même, de Charente aussi. Qu'est-ce qui mesure environ 3440 km et traverse trois fuseaux horaires ?
2: Un fleuve ?
0: Non, c'est pas un fleuve.
2: Un vent ?
0: C'est pas un vent.
1: C'est pas une connerie, c'est pas un truc.
0: Alors, c'est pas une connerie, non, ça mesure vraiment 3940 km. Et pour être très honnête, les gens, il y a des gens qui rêvent de le faire, et quand ils sont dessus, ils trouvent ça très long.
1: La muraille de Chine, non ?
5: Non, l'Orient Express.
0: Non.
2: Une montagne. Ah, c'est un train, c'est un.
0: C'est pas une montagne. Ah, c'est vraiment le.
4: C'est en Amérique ?
0: Oui, pour beaucoup de gens, c'est le rêve, mais quand ils ont commencé, ils se disent c'est quand même très très long tout ça.
2: Ah, bah, c'est la traversée des États. Bah non.
1: C'est
2: les États-Unis. La route 66.
0: La route 66, elle relie Chicago dans l'Illinois à Santa Monica en Californie. Bonne réponse.
2: Ah, je suis content. J'ai réussi.
0: De Pietro.
6: Termine avec une dernière question d'un auditeur qui n'aime pas trop son dessert, monsieur le skier à Berck.
0: Le skier à Berck.
2: On a compris.
6: Quel objet a été inventé au 1er siècle après Jésus-Christ, il y a environ 2000 ans.
4: Mais est-ce qu'on s'en sert encore ?
6: Non. Alors, on s'en sert encore. Il y en a souvent où vous allez au deuxième étage de cette maison.
4: Bon, je l'ai
6: à la cantine
4: dire. Si, je peux le dire.
6: Dites-le.
4: Le distributeur.
6: Le distributeur automatique. Bonne réponse !
4: Au 1er siècle ?
1: Quoi ?
6: Il a été inventé il y a. Laissez-moi vous dire. Il a été inventé il y a 2000 ans. C'est Théron d'Alexandrie, un ingénieur grec qui l'a mis au point. Il suffisait d'insérer une pièce de 5 drachmes pour que cette machine distribue de l'eau sacrée. Bonne réponse de Corentin.
2: Des trucs, hein. Merci Laurent. Bon,
0: il est parti.
2: Il est fatiguant.
0: Fatigue, celui-là.
1: Ah, oui.
0: Mais, cher moins grosse tête, c'est fini pour aujourd'hui. On se retrouve jeudi matin et sachez ceci. Je pense que Bruce Lee aurait été plus cool s'il s'était appelé Guy.